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0: Mauvais garçon.
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0: élections provinciales 2026.
1: Merci Michel Scarpineau. Voici un bulletin spécial d'information d'Arsenal Média. Le dépouillement des votes se poursuit dans le cadre de cette élection générale provinciale 2026. Le Parti québécois qui est en avance dans plusieurs circonscriptions québécoises. Avec 10 bureaux de vote qui sont dépouillés jusqu'à présent dans la circonscription de La Violette-Saint-Maurice, c'est Élodie Murphy-Gauthier du Parti québécois qui est actuellement en avance. Il reste encore beaucoup de bureaux de vote à dépouiller. On aura l'occasion de vous donner d'autres détails un peu plus tard. C'était un bulletin spécial d'information d'Arsenal Média.

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Bon lundi soir tout le monde, c'est Ali Bombardier qui vous accompagne à Viva. Hey, en passant, demain matin, ça va être une émission bien spéciale dans On part ça de même avec Jason Caron. Donc dès 6h, Jason sera de retour, je le remplaçais ce matin. Et entre 7h et 8h45, on va prendre le temps de rendre hommage à la carrière de notre collègue de travail journaliste Alain Fauché. Plusieurs personnalités de la région viendront partager leurs témoignages et leurs souvenirs. Et Alain sera lui-même avec Jason en studio. T'as

0: élections provinciales 2026.
1: Bonsoir, ici Boris Chassaigne. Le candidat Renaud Labrec sera député conservateur dans la circonscription de Lotbinière-Frontenac. Au dernier décompte, il avait la faveur de 55% de l'électorat. Son plus proche rival, Jonathan Moreau, du Parti québécois, récoltait 19% des suffrages. À 21h10, le Parti québécois comptait 60 candidats élus ou en tête, le Parti libéral du Québec 36, le Parti conservateur du Québec 18, Québec solidaire 11 et la Coalition Avenir Québec 1.
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Ouais!

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Belle salutation aujourd'hui que j'aimerais faire à Jimmy Saint-Pierre et également à toute l'équipe du IGA Saint-Pierre et fils de Thetford. On pense à ceux qui remplissent les tablettes, préparent les comptoirs, passent les commandes aux caisses et répondent à notre éternelle question. Excusez-moi, c'est dans quelle rangée déjà ça? Donc Jimmy puis à toute l'équipe, là, on vous souhaite une excellente journée.

0: élections provinciales 2026.
1: Bonsoir, ici Boris Chassaigne. Le candidat Renaud Labrec sera député conservateur dans la circonscription de Lotbinière-Frontenac. À 22h10, il avait la faveur de 56% de l'électorat. Son plus proche rival, Jonathan Moreau du Parti québécois, récoltait 18% des suffrages. Le candidat du Parti libéral, Ludovic Beauregard, était en troisième place avec 12% du vote et Roch Gamache de la Coalition Avenir Québec, 8%. À 22h, plus de 80% des bureaux de vote étaient dépouillés. M. Labrec détenait une avance quasi insurmontable de 12 000 voix. Le chef conservateur Éric Duhaime, qui se présentait dans la circonscription de Bellechasse, a aussi réussi à faire son entrée à l'Assemblée nationale. Le prochain gouvernement du Parti québécois sera minoritaire, selon Radio-Canada. Au moment d'écrire ces lignes, le Parti québécois comptait 59 candidats élus ou en tête. Le Parti libéral du Québec, 40. Le Parti conservateur du Québec, 19. Québec solidaire, IDR 9 et la coalition Avenir Québec, aucun.
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0: élections provinciales 2026.
1: Bonsoir, ici Boris Chassaigne. Jimmy Gagnon sera le député du Parti conservateur dans la circonscription de Mégantic. Il remporte l'élection avec près de 35 % des voix. Sa plus proche rivale du Parti québécois, Debbie Fenetti, a raflé près de 25 % des votes. Elle est suivie du député sortant, François Jacques, avec 19 % des voix, de Sylvain Houle du Parti libéral du Québec avec 12 %. Marilyn Ouellette de Québec solidaire a récolté 6,7% des suffrages, 94% des bureaux de vote étaient à cette heure dépouillés. Le conservateur Jimmy Gagnon fera partie de l'opposition à l'Assemblée nationale.

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Bon lundi soir tout le monde, c'est Olivier Bombardier qui vous accompagne à Viva. Hey, en passant, demain matin, ça va être une émission bien spéciale dans On parle ça de même avec Jason Caron. Donc dès 6h, Jason sera de retour, je le remplaçais ce matin. 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Plusieurs personnalités de la région viendront partager

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Donc, c'est la grande vente de livres usagés du service d'entraide du Cégep de Thetford. 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

Hippolyte! Hein? Les Québécois et les Québécoises voulaient du changement? Il y en a eu! Quelle soirée électorale! Hein? C'est incroyable, vraiment. Bon, ça se dessinait. C'est sûr, on n'a pas fait comme... Ah ouais, c'est passé ça. Donc là, c'est le Parti québécois qui est au pouvoir, en fait, gouvernement minoritaire. Donc Paul Saint-Pierre Plamondon est le nouveau... Oh ouais, le nouveau leader du Québec. Le nouveau premier ministre. Donc on va aligner ça. Beaucoup de conservateurs élus, entre autres ici, dans notre circonscription. Donc, on va tout démêler ça, d'ailleurs, hein, pendant l'émission, dans nos différents bulletins d'infos. La CAQ aussi a mangé une méchante volée. On va le dire de ce côté-là aussi. 5h59. Bon réveil, bon mardi. Jason qui est là avec Mike DeMetto et Zagata. À vivre.

6. On va, sans perdre une seconde, aller sur montetford.com. On parle du Québec qui a élu un gouvernement péquiste minoritaire hier. Donc, on a un article à ce sujet-là. Le conservateur Renaud Labrecque, lui, a été élu dans Lotbinière Frontenac. Ensuite, garder l'heure l'hiver toute l'année serait préférable, estime des chercheurs, au lieu de changer d'heure. Là, hein? Heure avancée de l'Est, heure normale de l'Est, patati patata. Donc, ouais, il y a un article à lire là-dessus aussi. La garantie du bon fonctionnement est désormais en vigueur. Au Québec, on dit aussi la cause de Brian Gingras est reportée au 11 décembre. Joseph Asselin de Saint-Ferdinand, porté disparu. Et Semaine nationale de prévention des incendies. Donc, on est là-dedans, là, d'ailleurs, toute la semaine. Vous avez ces nouvelles-là et vous comprendrez beaucoup d'autres. Et vous allez comprendre aussi qu'il y en aura beaucoup aujourd'hui. Beaucoup de réactions suite à ces élections provincial là. Donc, tous nos articles, nos journalistes plutôt, vont y aller d'articles, de compléments à ce que vous avez vu passer à la soirée électorale hier. Donc, je vous invite à aller vous abonner à notre infolettre. C'est tout à fait gratuit. Donc, montetford.com. La musique de cœur de pirate s'en vient d'abord. C'est Laetitia Jiménez avec Destinos. À Viva 105.5.

16h13. Aujourd'hui, c'est premièrement le retour pour moi là, après 3 jours de week-end. En fait, congé de radio hier, mais pas congé pantoute. Pour la journée d'hier, je peux vous le confirmer, c'était assez actif mon affaire. Ceci étant dit, ça va être assez actif aussi ce matin. Ouais. 7h à 8h45, grosso modo. Hein? Ça peut être un petit peu avant, ça peut être jusqu'à un petit peu après de 8h45. Ça va dépendre de comment ça va se dérouler, tout ça. Ce que je veux vous dire, en fait, c'est qu'on va prendre le temps de bien faire ça pour cette émission spéciale, hein, consacrée à notre collègue Alain Fauché, qui sera là avec nous autres en studio. Je veux pas trop en dire parce qu'il est peut-être sur la route en ce moment. Mm-hmm. Le petit vlimeux. Donc, je veux pas trop dévoiler d'affaires. Mais ça va être rempli de témoignages, disons ça de même. Donc, des gens qui ont connu Alain, avec qui ces gens-là peut-être ont travaillé, ont peut-être un lien XYZ. Ouais, il y a peut-être de ça. Il y a peut-être de ça. Donc, il va y avoir de l'émotion, là, c'est sûr. C'est sûr. On va parler à Alain aussi, qui va nous expliquer, en fait, sa maladie, là. La SLA, donc c'est quoi au juste? Qu'est-ce qu'on peut faire pour aider la cause également? Hein? Donc, comment ça s'organise ensuite? Donc, c'est comme une espèce de dernière présence à la radio pour Alain. Donc, on voulait faire une entrevue au départ, mais en même temps, on a fait comme pas juste une entrevue. Ça n'a pas d'allure. Hein? Ça n'a pas de bon sens. Donc, on va faire ça dans le sens du monde. Et je vous ai préparé quelque chose de pas pire pantoute, je pense. Donc, oui, il y aura des rires, puis il y aura probablement des pleurs aussi. Beaucoup d'émotions, en fait. Ça va être une montagne russe d'émotions, cette émission-là. Donc, ça va être un petit peu plus tard tantôt. Je suis vraiment prêt, là. Oh ouais, j'ai jamais été aussi prêt que ça. Donc, on va l'accueillir à bras ouverts un petit peu plus tard ce matin. Donc, si vous êtes déjà à l'écoute, restez là avec nous autres. Ça va être vraiment une belle et une bonne émission. Ça, je vous le promets. La musique de Chris de Berg, tout de suite. Et quand je pense à toi, à Viva 105.5. À quoi?

0: 6h22, en vous souhaitant un très, très bon réveil, on va avoir la musique de Roxane Bruno et celle de Laurence Saint-Martin aussi, dans les prochaines minutes. On va vous jaser de météo, hein? C'est un premier détail complet de la météo ce matin pour vous. C'est assez venteux, assez nuageux, assez froid, assez tout ça. Ouais, c'est ça, là. C'est comme ça qu'on part. On part ça de même, ben oui, le titre de l'émission le dit. Et on aura un bulletin complet d'informations locales et régionales pour vous aussi. Et ça, ça se fait avec notre journaliste Boris Chassagne à Viva 105.5.
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4: Bonjour, ici Boris Chassaigne. Les Québécois ont élu un gouvernement minoritaire du Parti québécois hier. Le Parti québécois compte maintenant 59 députés contre 40 pour le Parti libéral, 19 pour le Parti conservateur du Québec et 9 pour Québec solidaire. Les conservateurs ont fait bonne figure dans la région. Renaud Labrecque a été élu dans la circonscription de Lotbinière-Frontenac. Il a raflé 55% des intentions de vote avec une confortable avance de 15 000 voix sur son plus proche rival, Jonathan Moreau du Parti québécois, qui a récolté 13% des suffrages. Le candidat du Parti libéral, Ludovic Beauregard, arrive en troisième place avec 12% du vote et Roch Gamache de la coalition Avenir Québec, 9%. Le chef conservateur Éric Duhaime a ainsi réussi à faire son entrée à l'Assemblée nationale dans la circonscription de Bellechasse. Soulignons que la coalition Avenir Québec a été complètement rayée de la carte. Ils n'ont plus aucun député à l'Assemblée nationale. On s'attendait à une chaude lutte du côté de Mégantic où le candidat conservateur Jimmy Gagnon a finalement été élu avec près de 35% des voix, loin devant sa plus proche rivale du Parti québécois, Debbie Fenetti, qui a raflé près de 25% des votes. Elle est suivie du député sortant François Jacques, qui a obtenu 19% des voix. Sylvain Houle du Parti libéral du Québec a obtenu 12% des voix. Marilyn Ouellette de Québec solidaire a récolté 6,7% des suffrages. Et les services d'obstétrique fermés depuis près d'un an à l'hôpital du Granit de Lac-Mégantic ont rouvert hier matin. Ce service sera de nouveau offert en semaine et durant le jour, entre 8h et 16h. Voilà, c'était vos manchettes. 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Bonne journée à notre antenne.
5: On va y aller tout de suite des détails de la météo. Et ce que je vois à l'extérieur présentement et ce que je vois à l'écran sur ce qu'Environnement Canada me dit pour aujourd'hui, boy, on est dans deux mondes complètement différents. Hein? En ce moment, c'est nuageux, c'est venteux, c'est sombre, c'est triste, c'est plate. Mais Environnement Canada nous dit alternance de soleil et de nuages. Ouais, OK, on va être patient. On donne une chance aux coureurs. Parfait, maximum prévu. À 9 degrés, oups, ça, c'est pas fort fort, hein? Ce soir, cette nuit, minimum à 1, avec gel par endroit. Et pour la journée de demain, généralement nuageux, un peu plus chaud, avec un maximum à 14. Et en ce moment, on est à 3 degrés.
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5: Là, on va se le dire, là. Qu'on a là, comme météo, c'est vraiment une journée fin octobre, hein? Halloween, oh ouais, Halloween à souhait. Sortez vos décos, les amis, ça presse, pour être dans l'ambiance un peu plus. On va parler de showbiz, nous autres, dans les prochaines minutes. On va se parler de spectacles, donc de tournées, d'albums. Oui, ce sera question de musique. On va parler d'une tournée aussi pour un humoriste hyper populaire. Ça faisait comme 10 ans quand même là, qu'il n'y avait pas eu de spectacle d'humour, mais on le voyait quand même à la télé. Je vous dis, c'est qui? Un petit peu plus tard, donc on va accompagner ça avec quelques détails. D'ailleurs, il y aura des dates de spectacle pour Thetford, avec ces tournées-là aussi, avec diffusion tram. Donc ça, c'est vraiment super le fun. Ça s'en vient dans quelques minutes. On aura d'abord Roxane Bruno avec sa chanson Partout. Et tout de suite, c'est cette excellente reprise de Sèche tes pleurs de Daniel Bélanger, à la manière Laurence Saint-Martin. Vous êtes dans On pense seulement à ma vie, Vincent 5-5. Bon réveil.

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1: 6h34, on part ça avec un album remasterisé pour Laurent Jalbert. C'est son album éponyme qui avait été un album phare, en fait, pour elle, en 1990. Donc, on y va en vinyle, en CD, en format numérique. C'est disponible, d'ailleurs, déjà, dès maintenant. Avis aux intéressés. Et cet album-là, là, c'était plus de 180 000 albums vendus. Une tournée de 150 représentations. Deux Félix à l'époque au Gala de la Disque. Et là, ce que Laurent Jalbert fait, c'est de partir en tournée. 35 ans et je cherche encore. C'est le titre de sa tournée. J'adore ça. C'est d'ailleurs de passage chez nous, hein, le 6 novembre prochain, dans exactement un mois, à la Salle du Sceau, avec Diffusion Tram. Ensuite de ça, on va vous parler de Stéphane Rousseau qui remonte sur scène. En fait, ça fait 10 ans. Sa dernière tournée remonte, il y a de ça, 10 ans. Ça passe vite. Ça n'a pas de bon sens. C'est son 7e one-man show. Fais un homme de toi. C'est ça le titre de cet album-là. Évidemment, lui, c'est un naturel. Si vous suivez, évidemment, chanteur masqué, là. Tu sais, c'est un gars qui a... C'est du tac au tac. A de la répartie, il est drôle sans bon sens. Donc là, va raconter, notamment dans ce spectacle-là, son histoire d'amour qui est arrivée un peu plus tard que prévu. Les acquis qui ont pris le camp sans sa permission. Donc, le temps a filé, les priorités ont changé aussi, etc. Donc, vous pourrez suivre ça avec cette nouvelle tournée de spectacle. StéphaneRousseau.com, si jamais vous voulez un peu plus d'infos. Et il y a Ludovic Bourgeois qui, lui, a mis le doigt dessus. Hein? Oh, il y a le doigt sur le filon, pas à peu près, à part ça. C'est un succès garanti, ça. Karaoké 90. D'ailleurs, la tournée est déjà bien entamée. C'est quoi, une quinzaine de mille de billets vendus, déjà des supplémentaires à gauche, à droite. C'est sûr que tu te trompes pas quand tu y vas de chansons. Soit à décennie 80 ou 90, là, les gens embarquent là-dessus. Ça va être succès après succès. Et d'ailleurs, lui aussi sera de passage à Thetford, mais pas tout de suite, là. Non, non, non. 16 avril... 2027. Hein? On a le temps encore en masse. Diffusiontram.ca, d'ailleurs, pour ces spectacles-là, là, de Laurence Jalbert et de Ludovic Bourgeois. Et pour bien d'autres spectacles aussi, il faut aller faire un tour en ligne. Ne manquez pas, d'ailleurs, nos collabos avec André Gagnon, directeur général de Diffusion Tram, les jeudis matins. La musique du collectif CLCTF tout de suite. Ça s'appelle Ready for Love. À Viva 105.5.

0: 6h42, notre revue de presse de ce mardi 6 octobre 2026. C'est dans quelques minutes que je vous présente ça. Le temps d'écouter Rhymes et Emmanuel Kerry en collaboration. Et aussi Lou Adriane Cassidy à Viva 105.5.
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6h50, on va y aller de notre revue de presse pour ce matin. Le Journal de Québec d'abord. On part avec les élections, évidemment. Ça va être pas mal ça, hein, sur les différentes plateformes un peu partout, là, à la radio, à la télé, dans les journaux, dans les médias sociaux, c'est ça partout. Donc, Journal de Québec, on dit le PQ minoritaire du M sort le champagne pour son triomphe à Québec et sur la rive sud. Honnêtement, il a travaillé fort, le monsieur, pour ça, évidemment. Ça, on va pas y enlever, là. Sur le Journal de Montréal, le PQ, le retour, PSPP minoritaire, la CAQ rayée de la carte complètement. Et Duhem gagne son pari. Ensuite, sur lesoleil.com, on parle du nombre de députés en haut, là, de page. 59 pour le PQ, 40 pour les libéraux, 19 pour les conservateurs, 9 pour Québec solidaire, 0 pour la CAQ. C'est ça. C'est ça le résumé, le tableau. Ensuite, on dit que les Canadiens prévoient réduire leurs dépenses des fêtes de 11 % cette année. Parce qu'il n'y a pas juste non plus le bilan des élections. Il y a d'autres nouvelles. La Terre tourne, ça c'est sûr. Donc, il y a ça également à lire. Et ensuite, un article que je trouve fort intéressant. Le baseball québécois va bien et Thetford en est un bon exemple. Ah ouais, hein? On parle notamment du programme de baseball, des filons avec le cégep de Thetford. Ça, c'est super, quoi, le fun. Sur la tribune.ca, ensuite, on dit traitement anti-rouille, dépêchez-vous, il est minuit moins une. Un article du Protégez-vous. Au sport, le Canadien, la rentrée locale du Canadien est sous la loupe. Hein? C'est reparti depuis deux matchs. À l'extérieur, là, on s'en vient à la maison, dans le confort du Centre Bell. Donc, on parle de ça. Et garder l'heure d'hiver toute l'année serait préférable. Évidemment, on est un peu tanné. Moi, le premier, pourquoi pas garder ça tout le temps pareil, là? Donc, est-ce que ça va en arriver là un jour? Peut-être. On verra ça. Donc là, tout ça, ce sont les unes de nos quotidiens. Vous avez évidemment beaucoup, beaucoup d'articles que vous pouvez aller lire aussi via notre belle plateforme d'infos locales et régionales, montetford.com. Je vous invite aussi à aller vous abonner à notre infolettre. C'est tout à fait gratuit. On aura de l'info, évidemment, en masse pour vous autres pendant l'émission et à suivre en ligne aussi, d'ailleurs, concernant les élections, donc plus spécialement ce qui s'est passé dans notre circonscription. Marc Dupré, tout de suite! 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

56, c'est dans quelques minutes qu'on passe ça. Ouais, ouais, ouais. Notre émission spéciale consacrée à notre collègue Alain Fauché qui est arrivé. Mm-hmm. Donc, on lui parle très, très, très bientôt. On va avoir notamment en musique un peu plus tard là, dans l'émission la nouveauté d'Alex Warren. On va avoir Destiny's Child aussi pour vous. On va vous parler de météo et un peu d'infos, info nationale et internationale. Et ça, ça se fait avec Louis-Philippe Arnois-Harel. À Viva 105.5!

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3: Bon mardi, ici Louis-Philippe Arnoirel. C'est officiel, Paul Saint-Pierre Plamondon dirigera un gouvernement péquiste minoritaire. Les résultats préliminaires plaçaient le Parti québécois en tête dans 59 circonscriptions avec moins de 28% du vote populaire. Le chef du Parti québécois a tendu la main aux autres partis après avoir raté la majorité de 64 sièges nécessaires à l'Assemblée nationale. Monsieur Saint-Pierre Plamondon maintient son engagement de tenir un référendum sur l'indépendance pendant un prochain mandat. Le nouveau gouvernement péquiste devra composer avec une Assemblée nationale transformée après l'effondrement de la coalition Avenir Québec et la progression des libéraux et des conservateurs. Par ailleurs, dur réveil pour la CAQ de Christine Fréchette. La formation se trouve complètement rayée de la carte au lendemain des élections. Plusieurs poids lourds du parti ont mordu la poussière, tels que Bernard Drainville, Simon-Jolin Barrette et France-Hélène Duranceau. La chef caquiste et première ministre sortante Christine Fréchette a concédé la victoire au Parti québécois de Paul Saint-Pierre Plamondon un peu avant 22 heures. Elle est également défaite dans sa circonscription de Trois-Rivières. Malgré tout, elle a assuré croire que la troisième voie entre nationalisme et fédéralisme était là pour rester. Et encore, pour terminer, Charles Milliard fera son entrée à l'Assemblée nationale comme chef de l'opposition officielle. Le chef libéral a été élu dans Orford, en Estrie, alors que le Parti libéral du Québec a fait passer sa députation de 18 à 40 sièges. Le Parti conservateur du Québec fera son entrée en force à l'Assemblée nationale. La formation d'Éric Duhaime devrait devenir un groupe parlementaire avec 19 députés, ce qui pourrait lui donner la balance du pouvoir dans un gouvernement péquiste minoritaire. De son côté, Québec solidaire a conservé plusieurs sièges. La formation de gauche doit tout de même composer avec 3 possibles pertes. La porte-parole Ruba Gazal a été réélue dans Mercier et 4 nouveaux députés solidaires feront leur entrée à l'Assemblée nationale. C'est ce qui complète vos actualités Arsenal Média. Passez une bonne journée sur nos ondes.
4: On a évidemment pour vous les détails de la météo. Ça a pas ben changé depuis le début de l'émission. Donc beaucoup de nuages, beaucoup de vent, pas chaud. Mais on dit quand même soleil et nuages pour aujourd'hui. On dit juste pas quand. C'est ça la patente. Là. Maximum à 9 degrés prévu aujourd'hui. Minimum à 1 avec gel par endroit. Donc pour la nuit prochaine. Et pour demain, généralement nuageux. Pour avoir quand même quelques percées de soleil. Un maximum à 14. Et en ce moment, ben on est à 3 degrés. Bon, 7h01. On avait dit que ça commençait à 7h. Je suis pas pire à l'heure. Il est en studio, mon collègue Alain Fauché, que je suis donc content de retrouver.
5: Hey, moi tout, ça fait... J'ai retrouvé mes pantoufles.
4: C'est le fun, hein?
5: Oui.
4: Et là, on a fait lever une plus tôt que prévu. Notre collègue Maxime Poirier.
5: Oui.
4: Qui n'est pas lève-tôt tant que ça, hein?
5: T'es gentil, il est venu me chercher à la maison.
4: Hein? Il y a eu un transport en limo ce matin.
5: Transport donc, inclus.
4: C'est incroyable, hein? Merci d'être là, Alain.
5: Merci à vous autres.
4: D'avoir accepté ça. Là, tout est prêt.
5: Ouais.
4: Je peux te dire que j'en ai travaillé une bonne claque.
5: Puis moi, je dis aux gens, je sais rien, là.
4: Rien.
5: On me dit, arrive à 7h moins quart.
4: That's it. On sait que ça finit vers, j'allais dire, 8h45. On va peut-être un peu déborder.
5: Ah ouais?
4: On va peut-être faire un peu de JMP.
5: As-tu le droit?
4: J'ai le droit.
5: Tu le prends?
4: On va le prendre, le droit. On va le prendre, le droit. Je vais rien bousculer, parce qu'honnêtement, ça va être rempli, là. On y va une étape à la fois. Ouais, c'est ça, exactement.
5: Je m'embarque en arrière de la chaloupe, puis je te suis.
4: On a mis notre veste, par exemple. Hein? On reste en sécurité.
5: Oui, oui.
4: On prend pas de chance. Oui. Alain, évidemment que là, va falloir plus tard pendant l'émission. Parce que là, on va rire, on va s'amuser, on va avoir des souvenirs, des anecdotes et tout ça. On va avoir beaucoup d'émotions, par exemple. Là. Parce que là, c'est comme une dernière fois.
5: Oui. Tu sais, je suis parti vite l'année passée, là.
4: Ouais, ben c'est ça, là.
5: Parti en espérant revenir, puis
4: explique
5: finalement...
4: un peu, quand même, ouais, parce que là, on remonte à quand? Juillet 2025, hein? C'est quoi, juin, quand?
5: Les symptômes ont commencé en mai 2025.
4: Mais? OK.
5: Puis j'ai commencé à avoir certains rendez-vous médicaux, là, à partir du mois de juin, là. Mais j'ai travaillé tout l'été 2025, quand même.
4: Oui, je me souviens.
5: Mais j'étais rendu, je parlais de même.
4: Ouais, je sais.
5: J'ai perdu la voix.
4: Ouais.
5: J'étais toujours essoufflé.
4: Ouais.
5: À un moment donné, mon patron, Jimmy Tremblay, me dit, là, on t'arrête de travailler, là. Prends le temps de te faire soigner. Ça, c'était le 30 septembre.
4: Ouais.
5: Et je suis pas revenu.
4: Non, c'est ça.
5: Parce que là, les rendez-vous se sont succédés. Ben, on pourra en parler tantôt, si tu veux.
4: Mais quand même, on va dire, en bout de parce que je le sais qu'il y a eu beaucoup de rendez-vous, on s'est parlé beaucoup, beaucoup, par courriel, par Facebook et tout ça. Ouais. On suivait l'évolution. Même toi, à un moment donné, là, tu te demandais, voyons,
5: qu'est-ce que
4: ça aboutit.
5: Oui, puis qu'est-ce que j'ai?
4: Rendez-vous, ben c'est ça.
5: Ça prend du temps à trouver, ça.
4: Ça prend du temps. Et là, à un moment donné, le coup de masse est tombé.
5: Oui.
4: La SLA.
5: C'est ça. Parce qu'au début, on parlait peut-être de dystrophie musculaire. Après, du côté des neurologues, on disait peut-être la myasthénie, qui est une maladie rare, qui ressemble un peu à la SLA, mais qui se traite. Je ne suis pas prêt à dire que ça guérit, mais ça se traite et ça finit pas par la mort. Mm. Et puis, c'était pas ça. Après, on m'a dit, c'est peut-être la fibrose pulmonaire. J'ai rencontré une pneumologue, c'est pas ça. Là, ma neurologue à Lévis, elle m'avait dit, à un moment donné, elle dit, là, je suis pas certaine de ce que t'as. Je t'envoie voir une neurologue à l'Enfant Jésus à Québec.
4: Okay.
5: Puis elle, c'est une sommité, elle fait des recherches là-dedans. Puis c'est vrai qu'elle est très bonne, là. Fait qu'en 15 minutes, elle l'a trouvée, là.
4: Oh!
5: Ouais.
4: OK.
5: Elle s'est assise devant moi, elle m'a dit, la sclérose latérale amyotrophique.
4: Ce qu'on appelle la maladie de Lou Gehrig.
5: Aussi, hein? Lou Gehrig, mieux connu sur la SLA.
4: Mm-hmm.
5: Fait que quand t'as dit ça, moi, j'ai allumé, là. OK, là.
4: Ouais.
5: J'ai pensé tout de suite à Germain Nadeau.
4: Oui, c'est vrai.
5: Le cabotin qui l'a eu.
4: Mm-hmm.
5: À ma connaissance, c'est le premier que j'ai su qu'il y avait ça dans la région. Il y en a peut-être eu avant, là. Je m'excuse s'il y en a eu, là. Mais là, ouais. Là, ça, c'est le coup de ma soeur.
4: Ben, c'est sûr. C'est sûr.
5: Là, ma blonde est avec moi.
4: Ouais.
5: Assis en arrière. Là, en arrière du médecin. Avec la tablette. Puis là, je la voyais fou.
4: Ah ouais, là, elle était partie, là. Hein?
5: Puis là, la neurologue, elle dit, c'est quoi l'espérance de vie? Parce que ça, pour comprendre aux gens, c'est une maladie qui attaque les motoneurones, qui sont les cellules nerveuses qui font activer nos muscles. Donc, les cellules meurent.
4: Puis ça se régénère pas.
5: Donc, ça diminue l'espérance de vie considérablement. C'est de 2 à 5 ans.
4: Et là, il y a deux volets là-dessus. Musculaire et respiratoire.
5: Ouais. La musculaire, c'est la spinale la plus connue. Elle attaque les muscles des jambes et des bras. Les gens finissent par paralyser. Et ça finit toujours par attaquer les poumons.
4: Okay.
5: Il y a la bulbaire. Elle, c'est les muscles du cou. Donc, les gens ont de la beaucoup... Ben, ils viennent qu'ils sont plus capables d'avaler et de parler.
4: Mm.
5: Et ça finit par attaquer les poumons. Et moi, j'ai une sous-catégorie.
4: Okay.
5: La SLA respiratoire, uniquement, qui représente 1% des cas.
4: Comme si c'était pas déjà assez compliqué.
5: Ouais.
4: Hein?
5: Et là, on me dit, du côté de SLA Québec, il y a un organisme là, qui me dit, il y a à peu près 500 personnes au Québec qui ont la SLA. Fait calcul 1% du 500, ça fait 5 personnes.
4: Ça fait pas beaucoup, hein?
5: Fait que je suis dans les 5.
4: Et tout ça en gardant son cerveau et sa tête, là.
5: Ouais.
4: C'est ça l'affaire là-dedans, là.
5: Fait que moi, c'est tous les muscles qui me permettent de respirer qui s'affaiblissent.
4: OK.
5: Fait que là, quand je parle, à chaque phrase, je suis essoufflé.
4: Mm-hmm.
5: Puis marcher, c'est je marche, mais je suis essoufflé. C'est l'exercice, j'en fais plus, là.
4: Ouais.
5: Fait que j'ai pas d'énergie. Puis 80% des gens qui ont la SLA respiratoire décèdent d'une pneumonie.
4: OK.
5: Fait que je sais où est-ce que je m'en vais.
4: Bon. Là, Alain...
5: C'est de profiter du moment présent.
4: C'est exactement ce que j'allais dire, et on va faire ça.
5: Yes!
4: Pendant l'émission de ce matin. Là, on a mis la table.
5: Ouais.
4: On va prendre une pause. On va
5: mettre une
4: petite gorgée d'eau. Peu importe ce matin.
5: Ouais.
4: Ça, il n'y a pas de problème. Et après, par exemple, on va partir.

La table, hein, pour cette émission spéciale, c'est parti jusqu'à 8h45 minimum. Hein? On va dire ça comme ça, puis on verra comment on va s'organiser. Ce que je peux vous dire et ce que je veux vous dire aussi ce matin, c'est que bon, par téléphone, on n'aura pas trop le temps, là, ça va aller trop vite. Ce que vous voulez faire, par contre, et ce que vous pouvez faire, c'est de nous envoyer des textos. Si vous voulez envoyer des messages textes en studio à Alain, là, ça va être le temps de faire ça. Vous avez à partir de maintenant jusqu'à la fin de l'émission. Mettez au moins votre prénom et le nom de famille, ça aiderait aussi, là. Sinon, on peut manquer des petites infos. Donc, prénom, nom de famille, un petit message là, que vous voulez laisser à Alain. Vous pourrez faire le relais en nombre de ça. Donc, 418-335-7533. 418-335-7533. Si vous voulez envoyer des messages à Alain, gênez-vous pas pour faire ça. Là, ce qu'on va faire, on va écouter une chanson. Après ça, on part. On va aller jaser avec des gens qui vont être en studio, des gens qui vont être par téléphone, des gens qui vont avoir enregistré des petits messages aussi à mon ami Alain, qui, là, il commence à comprendre un peu là, ce qui va se passer.

0: Il est 7h12. Un premier message texte est rentré, mon ami Alain. Ah, juste oui? pour toi, de Caroline Fecto, qu'on connaît bien.
1: Ah oui, hein? oui.
0: Évidemment, les deux. Bon courage, mon cher Alain. Profite de ce moment qui est le tien ce matin, de chaque instant. On t'aime beaucoup.
1: Merci,
0: c'est le premier message, un premier texto qui est rentré. Donc, gênez-vous pas de faire ça, texto 418-335-7533. Et le premier qui a accepté mon invitation.
1: À cette heure-là, en plus.
0: À cette heure-là, en plus. Oui. C'est lui qui a choisi l'heure.
1: OK.
0: Ouais, moi, j'ai rien imposé de ce côté-là. Il dit, moi, je vais être le premier. Donc, on va le retrouver en bout de ligne. C'est le député de Mégantic, l'érable, Lobinière, M. Luc Berthold.
1: Ah oui!
0: Salut, Luc!
2: Salut. Salut, Jason.
0: Comment ça va?
2: Ça va bien aujourd'hui?
0: Ben oui, ça va très bien. Attends-tu pas?
2: Belle journée.
3: Parce que j'ai
0: local. Vas-y, ouais. Luc. Bon matin.
3: Je t'écoute.
0: Bon matin, Luc. Donc là, oui, on t'entend bien. On t'entendait pas bien, mais là, on t'entend bien. Comment ça va, Luc?
3: Ça va bien. Ça va bien aujourd'hui. Je suis content d'être là pour Alain. Alain, ça fait tellement d'années qu'on se côtoie et que nos carrières s'entrecroisent. Oui, effectivement, je tenais à être là un des premiers pour rappeler quelques-uns des mauvais coups d'Alain.
0: Parce que, bon, vous avez travaillé ensemble à la radio.
1: Oui.
0: Mais Alain, évidemment, en tant que journaliste, a eu souvent à avoir en entrevue Luc dans sa carrière policière.
1: Ben oui, on s'est connu à l'époque de la radio AM, Luc. C'est KLD AM 1330.
3: Tout à fait. Ben écoute, moi, évidemment, comme tout le monde, je suis ému, Alain, par ce qui t'arrive. Évidemment, tu comprendras que c'est triste. Parce que, d'autant plus triste que Alain, c'est un survivant. Alain, c'est un survivant. Il a survécu à CKLD, il a survécu à politique provinciale, il a survécu à tout. Alain, il a passé partout. Il a toujours eu des gros retours bien appréciés. Alain, à quelle année tu as commencé à CKLD? C'est la question que j'ai essayé de retrouver dans mes papiers. Puis, t'es vieux pas mal.
1: En 88, Luc.
0: C'est fin de même, hein?
1: En 88. Ouais.
0: Incroyable.
3: Ben oui, 88. On a connu, nous autres, Jason, les années où dans le poste de radio, on était plus que deux. Là.
0: Ah non, mais moi, honnêtement, avec Alain aussi, on était à peu près une vingtaine là, quand j'ai commencé, moi, dans la décennie, fin décennie 90.
1: À
0: je me souviens.
1: Gio, toi.
0: Oui, exact. Ouais. Il y avait des gens au premier étage, il y avait des gens en bas aussi, des studios, il y en avait partout,
1: c'était
0: de production.
1: C'était
0: incroyable.
1: Mais
0: c'était incroyable. Ouais,
3: puis dans votre temps, il y avait deux postes, Jason. Tu avais au 97.3. Nous, juste à CKLD, on était au-delà d'une vingtaine.
0: Wow.
3: Puis moi puis Alain, on a fait partie des surnuméraires au début. Ça veut dire quoi, ça, Alain, quand on est surnuméraire dans un poste de radio AM à Thetford?
1: On est à temps partiel et on bouche les trous.
3: Puis il y avait beaucoup de trous, hein, quand même.
1: Oui, des fois, mes semaines étaient plus grosses qu'un temps plein.
0: Ouais, hein? Et ça arrive.
3: C'était incroyable, puis... Des périodes de temps, on peut travailler 14 jours de suite.
1: Parce
3: qu'il y avait c'était incroyable. Mais Alain, là, c'était vraiment la voix du country à CKLD.
0: Ah ouais.
1: Samedi de fêté.
0: Ouais. Mais ça va revenir samedi beaucoup. Le samedi de fêté va revenir beaucoup, tu vas comprendre là, rapidement là, dans les prochaines interventions. Ça revient pas mal. Et Luc, qu'est-ce que tu pourrais dire qui se dit à la radio, évidemment, de souvenir avec Alain là, en tant que collègue?
3: Ben, écoute, Alain, c'était un bougon joyeux.
0: Ça, c'est bon.
3: Il avait toujours un moment où Alain, il fallait qu'il chiale. Puis après ça, il était de bonne humeur.
0: Ouais.
3: Ça,
0: il roule les yeux, là.
1: Je sais pas de quoi tu parles pas en tout.
3: Je sais pas s'il est d'accord avec moi, là. Mais à un moment donné, quand ça faisait trois jours de suite qu'il travaillait, là, il fallait qu'il nous dise « Ben là, je travaille tout le temps, ça n'a pas de bon sens. » Après ça, il travaillait, il faisait son chiffre, puis ça paraissait pas qu'il était de bonne ou mauvaise humeur. Quand je le croisais, quand il était attaché politique, il me disait « Ah là, les heures, c'est dur, mais pas à tout, il était bon pareil.
1: » J'écoute Luc, j'ai l'impression d'entendre ma blonde.
3: Ça, c'est ce qu'il se dit, mais si vous mettez ça par 10, par 12 des fois, le côté bougon, puis mettez par 10, par 12 le côté heureux. Ça représente un peu Alain, que j'ai connu à la radio. Il aime beaucoup les gens aussi, Alain. Il aime parler avec tout le monde. Puis Alain, c'est vraiment, là, à Thetford Mines, Alain, c'est un icône, parce que tout le monde le connaît. Dans la région, tout le monde le connaît. Tout le monde... Et je parle de samedi de fêter un peu en rigolant, mais quand il y a partie, cette émission-là, ça a été... c'était son show à lui, là. Tu sais, c'est rare que tu peux t'approprier quelque chose puis dire que samedi de fêter, sans aller fauger, samedi que c'est plate, là.
1: Tu te souviens, Luc, c'était Raymond Cusson qui était notre patron à ce moment-là.
3: Et oui.
1: Quand j'ai pris l'émission, parce que c'est Pascal Poudrier qui avait commencé au début, mais c'était le soir. Et là, ça avait été le déplacement d'après-midi. Et j'avais dit à Raymond Cusson, moi, je veux mettre ma touche. Je veux ajouter du folklore aussi. C'est qu'il y avait de la bottine souriante à travers le country à l'année longue.
0: À travers le Georges Hamel.
1: Oui, à travers le Georges Hamel. Fait que je passais mes après-midi, samedi, à taper du pied, à claquer des mains, à avoir du fun.
0: Ben oui, c'est sûr. Honnêtement, Luc, merci beaucoup. Honnêtement, d'avoir pris du temps pour nous ce matin. C'est très gentil de ta part.
1: Oui, merci, Luc.
3: Non, mais écoutez, comme j'ai dit, Alain, c'est une icône, sérieusement, de la radio à Thetford Mines. Passer de CKLD au FM, puis d'avoir été là, particulièrement au service des gens qui aimaient le country, au service des gens qui aimaient la radio, puis au service des citoyens aussi, pendant qu'il a été une petite période en politique, parce que je peux vous dire que c'est pas toujours facile, ça. Donc, je te lève mon chapeau, Alain, on est avec toi. Puis, comme je t'ai dit, je suis sûr que tu vas être capable de tirer le meilleur des derniers jours qui te restent parce que tu as toujours été un survivant et un battant, puis on t'accompagne.
1: Un gros merci, Luc. Très gentil.
0: Merci, Luc. T'es bien fin. Je te souhaite une belle journée.
3: Merci à vous aussi. Bye-bye.
0: Bye-bye. Donc, Luc Berthold, député de Mégantic-l'Érable, Lobinière. Hein? Une première surprise.
1: Oui. Il y a sorti des souvenirs que je me rappelle plus.
0: Ouais, hein? Ah non, mais c'est correct. Ça va être ça, d'ailleurs. Et après ça, là, on écoute une chanson.
1: OK.
0: On se replace.
1: Yes.
0: Après ça, il va y avoir un petit bloc de témoignages d'anciens collègues.
1: OK. OK.
0: Ça s'en vient. Le temps d'écouter Alex Warren, la plus récente qui s'appelle Emerald Eyes. 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

0: 7h21 via texto, il y a Alain, ton cousin, Normand Gagnon.
1: Ah oui.
0: T'as envoyé un message, il dit « Bon courage, mon cousin, PES ».
1: Oui.
0: Ça, j'ai pas trop compris. Tu me l'expliqueras plus tard.
1: Moi, c'est Maxime a fait signe.
0: J'ai compris aussi dans les dernières journées. Le PES, mais tu me raconteras ça tantôt.
1: Oui, avec plaisir.
0: Ensuite aussi, Stéphane Garneau, qui nous a envoyé un message texte. Il te remercie du temps accordé là, au Centre d'archives pour les chroniques historiques. Il dit « J'ai eu beaucoup de plaisir à faire découvrir le passé de la région avec toi. »
1: Moi aussi, c'était tellement le fun ces entrevues.
0: Ouais, hein?
1: Oui.
0: C'est un gars d'histoire. En
1: mais
0: fait,
1: il connaissait son sujet.
0: Ouais, vraiment, vraiment. Bon, là, ce qu'on va faire, c'est qu'on va te faire entendre des extraits que j'ai enregistrés en fait avec d'anciens collègues.
1: D'anciens collègues.
0: C'est le segment anciens collègues.
1: OK.
0: OK? On part avec... Denis Bourassa.
2: Oh. Pour moi, Alain Fourché, c'est un synonyme de persévérance et de détermination. J'ai rencontré Alain pour la première fois quand j'étais directeur des programmes au réseau des Appalaches au début des années 90. Il m'avait demandé une entrevue pour me présenter un CV et un démo. Après une semaine, il me rappelle et je lui dis qu'il y avait des choses à améliorer. Alors, la semaine d'après, Alain est revenu me voir, m'a remis un nouveau démo. Le processus s'est poursuivi pendant plusieurs semaines et à chaque fois, il me rapportait un nouveau démo, un petit peu mieux que le précédent, et avec une vraie volonté de s'inscrire dans l'équipe du réseau des Appalaches. Après quelques temps, bien sûr, j'ai engagé Alain et j'avais devant moi 7 ou 8 démos. Ce fut un bon coup puisque Alain a connu une belle carrière. Alain, c'est quelqu'un de dynamique, professionnel, agréable à côtoyer, impliqué dans son milieu et quelqu'un que tout le monde aime et apprécie. Alors Alain, bonne chance pour la suite des choses et à la prochaine.
0: Donc, c'est un gars persévérant.
1: C'est tout à fait vrai.
0: C'est ça, hein?
1: Hey, puis lui, il était patient, là. Je venais le voir aux 2 semaines, là.
0: Un gars tannant, à la limite, là.
1: Corrige ça. OK, c'est beau. Je retourne à la maison, je me pratiquais. OK, c'est beau. Je vais ramener un autre démo. Aux 2 semaines.
0: Ça a bien payé, finalement.
1: Merci, Denis.
0: Et voilà.
1: C'est grâce
0: à
1: toi si je fais de la radio.
0: Deuxième collègue.
1: Yes.
0: Luc Raté.
1: Oh oui.
3: Salut, Alain. Hey, je suis content de te parler. Selon mes chiffres, selon ma mémoire, ce serait peut-être en 1988 que tu aurais commencé à CKLD. Et lorsque tu es venu pour faire ta formation, ben c'est moi qui étais là. Robert Dano m'avait dit, il y a un nouveau qui va venir ce soir. Tu pourras le former. Je travaillais entre 18h et minuit, puis c'est arrivé, t'as sonné. Et quand j'ai demandé qui est là, j'ai entendu Alain Fauché. Mais moi... J'en connaissais un autre, Alain Fauché, puis j'ai pas réalisé là que c'était le candidat qui s'en venait. Alors j'ai dit non, je peux pas, j'ai pas l'autorisation de laisser personne entrer ici. Et puis là, tu m'as dit, mais je viens pour ma formation, c'est Robert Dano qui m'envoie. Fait que là, j'ai repensé à ce que Robert m'avait dit, puis là, je suis allé par la porte du sous-sol voir qui était à la porte principale. Et là, j'ai bien vu que c'était pas le Alain Fauché que je connaissais. Donc, bien sûr, je t'ai laissé entrer. La formation a commencé, mais pas juste la formation. Il y a une grande amitié puis une grande complicité qui a commencé, qui s'est développée là, puis qui ne s'arrête pas, qui perdure encore. On se communique, on est resté en contact beaucoup moins souvent parce que moi, je suis maintenant à Drummondville, mais... on va reprendre ça. On devait se voir au début de l'été. Nos horaires ne concordaient pas. Mais je te garantis que je te reviens très bientôt. Puis on va se voir à l'automne. Bon matin, mon cher Alain. Tu mérites ce que tu as ce matin. Puis je te souhaite le meilleur. À très bientôt.
0: Et là, faut absolument expliquer...
1: Quelle mémoire.
0: Le Alain Fauché
1: oui.
0: aussi.
1: Parce que quand je suis rentré en 88... Luc avait raison, c'est en 88.
0: Ouais.
1: Il y avait un autre Alain Fauché,
0: ouais, on s'en souvient les deux,
1: qui avait des problèmes avec les polices, les policiers, parce qu'il y avait certains problèmes de comportement.
0: Uh-huh.
1: Hein? Puis, à un moment donné, je travaillais, j'avais commencé à travailler, j'étais le soir, puis ça sonne à la porte. là, c'est ça, on avait une petite intercom. Moi, ouais, qui est là. Là, j'ai pas compris ce qu'il m'a dit. Fait que là, je suis monté voir à la porte. Là, j'ai entrouvert la porte. Là, il me regardait, il me disait, c'est moi, l'infauché. C'est moi, la vedette. Puis il se tapait dans le... Là, j'ai fermé la porte. OK, on a un problème. Fait que je comprends le crâté qui s'est dit, qu'est-ce qu'il veut? Je peux pas le faire rentrer.
0: Non, parce qu'on le connaissait, l'autre à l'info.
1: C'est ça.
0: Aussi. Exact. Donc ça, c'est une belle anecdote, oui, de sa part. Un autre collègue avec qui on a travaillé les deux cette fois-là. Patrice Croteau.
4: Ah, salut, oui, mon ami Alain. Alain, on s'est perdu de vue un peu dans les dernières années. On est quand même toujours resté en contact via les écrits. En fait, c'est la vie qui a fait qu'on s'est perdu de vue, qui m'a éloigné de la région, question de travail, depuis pas mal d'années déjà. Nous, on s'est connus 1986-87 au défunt CART, le Collège des annonceurs radio-télévision, où on allait pour apprendre les rudiments de la radio à l'époque, et le hasard a fait qu'on s'est retrouvés dans le même environnement, au défunt réseau des Appalaches ensuite, où on a travaillé pour au 97.3. En fait, on s'est suivi pendant longtemps. Moi, j'ai quitté la région aux environs 2003, mais pendant toutes ces années-là, on était ensemble 86, 87 à 2003, puis ensuite, on est quand même toujours resté en contact. On a eu l'occasion de se revoir quelques fois. Ben, écoute, Alain, il y a eu tellement de bons souvenirs quand je repense à ce qu'on a fait. Je repense à un téléradioton à un moment donné, Félix Navidad. Ça va te dire quelque chose, je te laisse le raconter. Je m'en fais pas plus que ça. Ben, merci de l'invitation à t'adresser un petit mot ce matin. J'ai une grosse, grosse pensée pour toi, puis j'espère qu'on aura l'occasion de se revoir au fil des prochaines semaines ou des prochains mois, mon chum. Merci, bonne journée, salut.
0: Ouf. C'est quoi ce Félix Navidad, là? Faut t'expliquer.
1: C'était les téléradiotons de la paralysie cérébrale qu'on faisait ici dans les années 90 à Thetford. Okay. Puis la gang de la radio, on y allait bénévolement, on allait vers du plaisir. Puis je me souviens plus pourquoi, je me suis mis à chanter Félix Navidad. Tout le monde autour embarquait. Puis cette année-là, la personnalité qui était venue nous aider, c'était Louisette Dussault.
0: Okay.
1: Puis elle embarquait avec nous autres, elle chantait. Elle a dit, c'est donc bien beau, ces jeunes-là. Puis, on changeait le Félix Navidad, d'autres mots des fois un peu qui se disent pas à radio. Mais juste pour revenir sur Patrice, il a oublié de dire aussi qu'il a été mon patron.
0: Ouais.
1: Quand c'est devenu radio branché sur la vie, mm-hmm, c'était lui mon patron. Puis nous, on dit que ça a été le fun.
0: Un dernier.
1: Ah oui, donc.
0: Pour là, hein? Guy Champoux.
5: Oh. Ici Guy Champoux. Mon cher Alain, c'est un honneur pour moi de te saluer. Et la distance a fait en sorte qu'on ne se voit pas tellement souvent. J'ai quitté Thetford Mines il y a maintenant 30 ans et mon souvenir de toi est toujours bien présent. On a travaillé au 327 de la rue Labbé de 90 à 96 et j'ai vu un homme déterminé qui a franchi toutes les étapes vers le succès. Je t'ai donné une tape sur l'épaule à un moment donné en te disant que tu pouvais penser au grand marché, ce que tu as fait. En plus, tu as obtenu un baccalauréat en communication publique. Quel beau parcours! Par ailleurs, tu es fier de ta famille, c'est ton point d'ancrage. Je te souhaite donc plein d'amour et de sérénité, mon ami.
0: Donc, la petite table dans le dos t'a fait cheminer, en fait, disons ça comme ça.
1: Puis, ce que je veux rajouter, c'est que j'ai eu, point de vue journaliste, là, pour apprendre, là, j'ai eu deux bons coachs. Là. Le premier était Luc Berthold et après Guy Champoux. Mm. Guy, il m'écoutait, mais lire les bulletins de nouvelles. T'as un peu ralenti un petit peu, même un petit peu plus de sourire dans ta voix. Tu sais, puis, tout a des bons commentaires, vraiment bien justifiés.
0: Ouais.
1: Puis, non, Guy, ça a été quelqu'un qui m'a permis d'avancer beaucoup. Même si c'était pas son rôle, il exact. Le faisait.
0: Parfait, ça.
1: Avec un grand
0: bon collègue.
1: Oui, un grand
0: bon cœur. Collègue de cœur, justement.
1: Yes.
0: On va aller vers l'info.
1: Ouf.
0: Et la météo.
1: On est rendu là? OK.
0: Ouais. Là, il y a un autre collègue qui s'en vient. Il est passé, je l'ai vu, il est là. Il est prêt. Il s'en vient en studio.
1: OK.
0: On va venir nous jaser dans les prochaines minutes. Donc, émission spéciale qui se poursuit là avec notre collègue Alain Fauché. À Viva 105.5!
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4: Bonjour, ici Boris Chassaigne. Les Québécois ont élu un gouvernement minoritaire du Parti québécois hier. Le Parti québécois compte maintenant 59 députés contre 40 pour le Parti libéral, 19 pour le Parti conservateur du Québec et 9 pour Québec solidaire. Les conservateurs ont fait bonne figure dans la région. Renaud Labrecque a été élu dans la circonscription de Lotbinière-Frontenac. Il a raflé 55% des intentions de vote avec une confortable avance de 15 000 voix sur son plus proche rival, Jonathan Moreau du Parti québécois, qui a récolté 13% des suffrages. Le candidat du Parti libéral, Ludovic Beauregard, arrive en troisième place avec 12% du vote et Roch Gamache de la coalition Avenir Québec, 9%. Le chef conservateur Éric Duhaime a ainsi réussi à faire son entrée à l'Assemblée nationale dans la circonscription de Bellechasse. Soulignons que la coalition Avenir Québec a été complètement rayée de la carte. Ils n'ont plus aucun député à l'Assemblée nationale. On s'attendait à une chaude lutte du côté de Mégantic où le candidat conservateur Jimmy Gagnon a finalement été élu avec près de 35% des voix, loin devant sa plus proche rivale du Parti québécois, Debbie Fenetti, qui a raflé près de 25% des votes. Elle est suivie du député sortant François Jacques, qui a obtenu 19% des voix. Sylvain Houle du Parti libéral du Québec a obtenu 12% des voix. Marilyn Ouellette de Québec solidaire a récolté 6,7% des suffrages. Et les services d'obstétrique fermés depuis près d'un an à l'hôpital du Granit de Lac-Mégantic ont rouvert hier matin. Ce service sera de nouveau offert en semaine et durant le jour, entre 8h et 16h. Voilà, c'était vos manchettes. 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Bonne journée à notre antenne.
5: On a évidemment un peu de météo pour vous, des nuages, un peu de pluie, du vent. C'est comme ça qu'on part la journée. 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Hein? Ça va être un peu plus tard.
6: Il fait beau en studio, Jason.
5: Ah, il fait très beau. Ça, c'est très lumineux. Hein?
6: C'est très lumineux.
5: Très lumineux en studio.
6: Ensoleillé.
5: Maximum à 9 degrés aujourd'hui.
6: Ouais.
5: Un minimum à 1 avec gel.
6: Ouais.
5: Ce soir, cette nuit. Uh-huh. Et pour demain, généralement nuageux. Un peu plus chaud, maximum de 14. On est à 3 en ce moment. Et Alain, d'autres textos avant de retourner en musique, notamment Karine Deslongchamps, qui me dit « Je me souviens de l'émission samedi de fêter que mon père écoutait religieusement. Alain le faisait rire avec ses interventions. Il a toujours aimé Alain. »
6: Oui, Bernard, aussi c'était réciproque. On s'aimait beaucoup.
5: Brigitte Vachon aussi, on pense à toi. On te souhaite un bon courage. Et ensuite aussi, on a Nancy B. Nancy B, c'est beau?
6: Oui.
5: C'est correct?
6: Oui,
5: bon, parfait. Donc, quel bel hommage, Alain, tellement mérité. Ça démontre à quel point tu as marqué les gens par ta voix, ta personnalité et ta présence au fil des années. Donc, elle t'envoie d'ailleurs beaucoup de courage et toute son affection.
6: Ben, merci à tous.
5: Donc, continuez pour les textos, hein, 418-335-7533. On y va en musique. Après ça, un autre collègue, là, la surprise est comme un peu vendue. Parce que...
6: Je me tourne, je l'ai pas vu.
5: Il est pas mal en studio.
6: Je sais pas c'est qui.
5: On écoute Justin Bieber d'abord à Viva 105.5.

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1: 7h41 minutes, émission spéciale pour notre collègue Alain Fauché. Je suis déjà en retard, Alain. Sur mon programme, hein?
2: Tu me l'as dit.
1: Tu le sais.
2: Ça se peut qu'on déborde.
1: Tu me connais, Alain.
2: Oui, je sais, oui.
1: Je suis un gars au quart de tour. Là, on y va.
2: Ah oui.
1: Au feeling, ça sort comme ça. Je suis déjà pas mal en retard, même. Mais c'est pas grave. D'ailleurs, un collègue.
2: Oui.
1: À toi, à nous, en fait.
2: Oui.
1: Un collègue Arsenal Média est arrivé en studio. Un collègue de longue date. David Kegle.
3: Bonjour.
1: Bon matin, mon ami.
2: Hey, David.
3: Bon matin.
1: Comment ça va?
3: Ça va bien.
1: On s'est parlé. Bon, je t'ai invité, évidemment. Ça allait de soi. Là, j'ai dit, soit tu fais un enregistrement que t'envoies ou soit tu viens en studio. T'as fait comme...
3: Ben là,
1: hein?
3: J'étais à une heure de route, là. C'est sûr que je ne fais pas d'enregistrement. Je m'en viens.
1: Merci d'être là, David.
3: C'est très, très naturel. Gentil.
1: Donc là, on repart à quand, là, pour situer les auditeurs, là?
3: Collaboration
1: ensemble.
3: Ben, en fait,
2: ensemble, ça a pris un peu de temps.
3: Oui, c'est ça, parce qu'on a été collègues, mais moi, j'ai commencé à Victoriaville,
2: oui.
3: au départ, à CFJO, donc on collaborait moins, on était collègues, mais sans. Puis après ça, je me suis revenu à Thetford en 2003.
2: Okay.
3: Et là, je sais plus quand est-ce que t'es parti, parce que t'es parti, toi, à un moment donné, le petit Noro, en politique.
2: 2007.
3: En 2007,
2: 2007.
3: Okay. OK. Donc, t'es parti quand je suis retourné à Victoriaville, à peu près.
2: Peut-être.
1: Moi, je suis parti aussi à travers ça.
3: Ouais, c'est ça. T'es parti, t'es revenu aussi. Tout le monde est parti puis revenu. Moi, je suis...
1: C'est un peu ça, le message.
3: Mais là, on est tous là.
2: Mais à l'époque, avec tu repartes à Victo, les vendredis, nous autres, on avait une tradition. Hein? C'était nos vendredis poutines.
3: Les vendredis scrap. On avait plus ça des vendredis scrap.
2: On va se scraper à santé aujourd'hui. Là.
3: Ouais.
2: Poutine.
3: D'ailleurs, j'en ai encore des traces.
2: Mais là, on avait un collègue qui travaillait dans les bureaux, Christiane Laflamme.
3: Oui.
2: Elle rentrait après le dîner, elle était là. Ah, oh, les maudits, on manquait de la poutine! Et ça sentait à grandeur, la station.
3: Mais c'était quand même santé parce qu'on marchait pour aller chercher une poutine. Oui. Il y avait le petit stand qui était pas très loin.
2: Oui, mais c'était plus beaucoup de la roulotte blanche, je pense.
3: Oui, exactement.
1: Ouais, c'est vrai, ça.
2: On allait là, puis on faisait de l'exercice, voyons donc.
1: Tout un exercice.
2: Puis après, on a travaillé ensemble, au 97.3.
3: Exact, on a fait le retour ensemble.
2: Oui, on a fait le retour ensemble.
3: Entre autres, exact. Ouais. Ouais. Bon, on a fait plusieurs collaborations à différents niveaux, mais
2: oui,
3: c'est le retour, je pense que le plus marquant, ça a été le, ça a été le retour
2: tout.
3: Sur.
2: Le retour au 97.3.
3: Exactement.
1: Et là.
2: C'est juste avant mon départ en politique, ça.
3: Ouais.
1: Qu'est-ce que, mettons, on pourrait raconter sur Alain, là? En termes d'anecdotes, d'histoires, de moments.
2: À part la poutine.
3: Ben, moi, mais c'est ça, il m'a scoopé.
1: Ah ouais?
3: Moi, je voulais y aller avec les vendredis scrap.
1: T'en allais là, hein?
2: Raconte-en encore.
3: Ben, les vendredis, on avait une tradition. Non, mais j'ai bien aimé, parce que j'essaie de... toutes les fois, je pensais à... Quand je suis venu ici ce matin, tu sais, je pense à son côté joyeux, son le bonheur, puis tout ça. Puis quand j'ai entendu Luc Berthold tantôt, comment il l'appelait,
1: le
3: bougon joyeux. J'ai dit, oui, c'est...
2: Il pense que ça va rester.
3: Ouais, c'est vrai qu'il y avait le petit côté bougon, mais qui, oui. mais qui reste... C'est pas ça qui reste
2: ça
3: en tête. Non, c'est ça,
2: ça,
3: exact.
2: Bougonnais, un coup, c'est fait, c'est sorti.
3: C'est ça, mais tu sais, c'est pas ça qui reste en tête à long terme, heureusement.
1: Mais moi, ce qui me fait rire, de le bougon joyeux,
3: ouais.
1: Mon bureau, bon, il est à quoi? Peut-être une vingtaine, trentaine de pas, mais il est coupé quand même par des murs et tout ça.
2: Ouais.
1: Mais des fois, lui, il parlait, il raccrochait, puis là, je l'entendais taper sur son meuble, puis lâcher quelques mots d'église. Là, je le laissais aller, là, dans ça. Moi, je riais, là. Moi, j'étais crampé en arrière de mon bureau. Là, j'attendais, il arrêtait de parler. « Alain, c'est correct? » Tout est beau. Voilà! Après ça, ça va.
3: Mais tu vois, je l'entends, puis j'entends le coup de son bureau. Je l'entends.
2: Mais
3: il y a comme un...
2: dans les derniers 10 ans, les bougonnages que j'ai eus, c'est souvent des problèmes techniques.
1: Ah ouais?
2: Les deux personnes qui m'ont les plus aidé sont assis devant moi. Jason, David aussi. David, là. Tel système, là, le SDS. Je comprends pas, ça marche pas, faut que je place ça. Il prenait le temps de me l'expliquer, puis ça fonctionnait tout le temps. Il dit, pourquoi que ça marche, lui? Moi, ça marche pas. Jason aussi. Jason, ça marche pas. J'ai rien fait ça demain.
1: Ouais, c'est beau.
3: À quelque part, je me suis pratiqué avec toi, parce que c'est ma job.
1: Mais notamment, le nouveau logiciel, quand Alain est arrivé ce matin, c'était ça.
3: Ouais.
1: Il s'est mis la face dans l'écran, il a regardé ça, il dit, les bugs qu'on a eus, hein, quand c'est comment, on pesait pour les extraits, là... Tout s'enchaînait, là, ça partait, là.
2: J'ai dit à Jason en rentrant, j'ai même rêvé, en fin de semaine, que j'étais rentré un samedi dépanné, ça fonctionnait pas. J'étais pas capable, je bougonnais après le maudit logiciel, j'appelais Jason, j'essaie de le trouver, il est à l'aréna. J'ai tout rêvé à ça en fin de semaine.
1: Hein? Des beaux rêves,
3: oui, c'est ça.
2: Ah ouais, je me réveille en bougonnant, des fois.
1: Alain, pas Alain, David, qu'est-ce que tu aimerais peut-être dire à Alain là, avant qu'on complète ça? Là?
3: Ah, on complète déjà?
1: Ouais, oui, parce que on va manquer de temps. Non,
3: mais moi, je veux rester là.
1: Tu peux rester, par exemple.
3: Ben oui, c'est ça.
2: Quand
3: c'est
2: même
3: ça.
2: Un patron. Hein, tu ne peux pas te dire ce qu'il faut faire.
3: Comment t'as dit ça?
2: T'es quand même un patron, tu peux dire quoi faire.
3: Oui, oui, oui. Non, mais. Mais tu sais, j'ai pas. Moi, je suis quand même un homme de peu de mots. C'est pour ça que je fais plus de micro. Mais c'est sûr que c'est. Écoute, Alain, c'est comme quelqu'un qui a été marqué pour moi dans mon passage, tu sais, ici à Thetford. Là, c'est une personnalité. Puis, tu sais, comme on a entendu souvent depuis le début de l'émission, tout le monde connaît Alain aussi en ville. Fait que c'était une ressource aussi incroyable pour la préparation et les choses comme ça. Mais c'est un collègue que j'ai beaucoup apprécié parce qu'on s'est toujours bien entendu. On a toujours eu du fun ensemble aussi. On a beaucoup ri. Puis, tu sais, c'est quelqu'un que j'ai reconnu même tantôt quand nous avons ouvert le show à 7h01. Juste avant qu'elle. J'ai comme entendu juste un petit respire, mais un respire que tu sais qu'Alain va rire. Là, c'est, ouais. Pis, avant même qu'il commence à parler, je savais qu'il était là juste par ça. Je le reconnaissais juste
1: la
3: par
1: présence.
3: C'est juste cette présence-là, juste un respire. Ouais, exactement.
1: Hein? C'est fort, Alain. Hein? C'est fort, Alain. En tout cas, un gros merci.
2: Oui.
3: Ben, c'était tout normal pour moi. En fait, c'était impossible qu'il ne soit pas là ce matin.
2: Chaque
3: là,
2: fois que je t'ai téléphoné, David, merci. Des fois, là, j'ai ça tantôt. Il était vrai 6h moins 4 du matin.
1: Ah, mais
2: là,
1: même avant.
2: Ici, là, non, ah ouais. J'y suis allé planter. Je pas David, on le réveillait. Ah ouais. Excuse, David. Ah ouais. Oh oui, ma branche, pas long. Là. Lui, il bougonne pas.
1: Non, ah, ben vrai, ça. Il était là pour. Ah, peut-être après. Peut-être après. Hein?
3: Ben ça.
1: Peut-être après. Avoir réglé le problème.
3: Ce qu'on sait pas, fait pas mal.
1: Non, ça, c'est vrai.
2: Dis-moi pas, j'ai une belle image de toi.
1: Alain, yes. Dans quelques minutes, on va rester dans le bloc collègue actuel.
2: OK.
1: OK? Ça s'en vient. Après une excellente chanson. Je sais que t'es un gars de country, Alain, t'aimes tout ça. Donc, New Country avec Savannah Jade et Marie-Mé en collabo pour Kiss My Glass.

0: 7h50, avant de continuer ça avec nos témoignages, mon Alain, d'autres textos qui sont rentrés dans les dernières minutes. Luc Gravel.
1: Ah ben oui.
0: Dis félicitations, mon ami, bon courage pour la suite. Je suis toujours présent au besoin, tu sais.
1: Un grand, grand, grand ami.
0: Ah, ça c'est fait. Professionnel, humain, accueillant, rassurant, autant professionnellement que personnellement, un grand homme. Bon courage à toi et à ta famille. Cathy Roy.
1: Oh!
0: Qui m'a envoyé ça.
1: Oui, c'est gentil. Enfin,
0: ensuite, pour Alain, de ton ami d'enfance, José Bernard.
1: Oui, elle n'aurait long à dire, elle.
0: Ouais, je n'oublierai jamais la fois que tu nous avais invité au samedi de fêter dans le cadre des fêtes de la Saint-Jean, avec moi et Luc.
1: Hé, quel souvenir, je ne m'en rappelais plus, moi.
0: Oh! Donc, il y a ça qui est rentré aussi dans les dernières minutes. Merci. Continue de faire ça, 88-335-7533 par texto. Bon, là, on est dans le bloc collègue actuel, maintenant.
1: Actuel.
0: OK. Que tu connais vraiment très bien. Le premier qu'on écoute, Jimmy Tremblay.
2: Mon cher Alain, ici Jimmy. Ça fait moins d'une dizaine d'années qu'on se connaît. Pendant cette période-là qui a déboulé tellement vite, j'ai eu la chance de t'avoir comme collègue, mais surtout le privilège de t'avoir dans mon équipe comme lorsque j'étais directeur de l'information. Dans un métier où finalement tout va tellement vite, ça s'arrête jamais, les choses changent, les choses évoluent, l'information s'arrête jamais. Ben, toi, t'es resté le même, t'es resté droit, t'es resté rigoureux, généreux, même si le métier s'est transformé. Hein. J'ai vu un Alain passer de la radio plus, on va dire, analogique, mais prendre le virage numérique avec le Montet Feud, te porter ça à bout de bras, t'en as fait un succès. D'ailleurs, une belle fierté que tu peux avoir avec toi. Tu nous as montré tes valeurs, t'es un homme de cœur, un homme de famille. Mais vraiment, ça a été un honneur de t'avoir avec nous. Je peux te dire que ce que tu nous as montré au cours des derniers mois, de la dernière année, ça dépasse n'importe quel enseignement. Tu nous as montré c'était quoi du courage. T'as gardé la tête haute, t'es resté digne, même si la maladie voulait t'imposer ses propres règles, tu t'es tenu debout, et ça, mon Dieu, à quel point on peut te dire que tu nous as donné une leçon sans avoir l'air de nous en donner une, Alain. Ça prend un courage immense pour traverser ce que t'as fait. Évidemment, le combat n'est pas terminé. Je sais que c'est encore un combat que tu mènes au quotidien pour toi, pour tes proches. Je les salue au passage. Ça prend une résilience incroyable de la part de tes familles. On est derrière vous. C'est un micro que tu fermes aujourd'hui, Alain, mais tu laisses derrière toi bien plus que ça. Ton image va rester avec nous, que ce soit dans la salle de nouvelles ou dans ta façon de travailler pour ceux qui t'ont côtoyé. Tu as été sans doute quelqu'un de marquant dans l'actualité de Thetford et j'ai vu plusieurs marques de témoignages, de respect qui ont été portées par différentes organisations ces derniers temps. Ben, ça vient prouver justement à quel point ton implication dans la communauté n'est pas passée inaperçue, puis c'est pas passé non plus inaperçu chez nous, chez Arsenal, Alain. Donc, au nom de toute la grande famille, on te salue, chapeau bien bas, on va serrer les coudes avec toi jusqu'à la fin, et là-dessus, je te dis à bientôt.
0: Hein?
1: Wow!
0: Un beau témoignage, hein?
1: Un autre que j'ai dérangé souvent aussi. Je suis pas capable.
0: T'en dérange, on va
1: je suis pas capable de placer ma photo sur mon téléphone.
0: Ah, oui.
1: C'est
0: hein?
1: Comprenez?
0: Un gars de technique.
1: Comprenez pourquoi j'ai bougonné? Ah non, la technique, moi.
0: C'est ça, là.
1: Ordinateur, c'est un et ça fait deux et ça fait pas un.
0: Non?
1: Ensemble.
0: OK. Un autre collègue journaliste. Avec toi, Michel Scarpino.
3: Oui. Je connais pas Alain depuis beaucoup d'années, mais je sais que c'est un gars qui a toujours représenté l'essence même de l'information régionale, ce que j'appelle un vrai gars de région qui est dévoué à son monde. L'information à Thetford, ça a toujours été Alain Fauché, et c'est pour l'auditeur qu'il a toujours travaillé pour bien expliquer les enjeux régionaux, et le fait d'avoir consacré l'essentiel, Alain, de ta carrière à informer les gens de ta région par des différents mandats. Et c'est pour ça que je veux te dire merci, parce qu'il y a pas mal de journalistes régionaux qui se reconnaissent en toi, et je suis certain que beaucoup de plus jeunes ont vu en toi une véritable inspiration. Sois-en persuadé. Alain a toujours été pertinent dans la politique régionale, autant que dans les arts, les faits divers, le sport, et c'est pas pour rien que le trophée Nadeau Fauché va être remis aux joueurs de l'Unicanva Baseball qui se sera distingué à la fois par les qualités de ses performances sur le terrain que par ses qualités humaines. Parce qu'au-delà du journaliste, il y a aussi l'être humain, et c'est cet aspect-là qui est le plus important d'après moi. De ce que je connais de toi, Alain, ben t'es un gentleman qui a toujours partagé d'excellentes valeurs. Alors merci, Alain, pour tout ce que t'as fait, d'avoir soutenu l'information régionale par ta présence dans le milieu. Sache-le, ton œuvre a été considérable tout au long de ta carrière et pour moi, ben, ça a été un privilège de collaborer avec toi. Salut Alain.
0: Et d'ailleurs, ce trophée-là, j'ai un segment plus tard.
1: Ah oui? Okay? Okay.
0: Je veux pas qu'on en parle là maintenant. Okay. On garde ça, par exemple, hein, en petite poche en arrière.
1: Correct.
0: On va s'en reparler.
1: Très beau message.
0: Ouais, c'est un beau message. Hein? Deux messages dans un, en fait. Deux collègues qui se sont unis.
1: Oh.
0: Ouais. Yannick Rochette et Maxime Lamontagne.
4: Coucou Alain, Allô, Chantal? Ici Jean Gomez. Pour la moutarde chou.
5: Ça, c'est Max, hein? Il fait son petit...
6: Salut, Alain.
5: Son petit drôle. Salut, Alain, c'est Yannick Rochette aussi. Max, t'as travaillé avec lui à une certaine époque, puis moi, j'ai travaillé quand la radio... on est des vieux, nous autres, hein, nous autres, mais...
6: On est des vieux.
5: Alain, j'ai travaillé avec... J'ai déjà été journaliste, moi, à une certaine époque, puis Alain, c'est un collègue de travail avec qui j'ai beaucoup apprécié partager, justement, l'information. On travaillait ensemble. Il m'aidait beaucoup. C'est un vieux routier, déjà, quand je suis arrivé, il avait de l'expérience, puis connu. J'aspirais à être un Alain, moi, puis un Claude que j'ai remplacé. Il était tout le temps partout sur le terrain. Fait que moi, mes modèles, c'était ça. Fait que qu'est-ce que tu penses que j'ai fait, Max? J'étais partout. Fait que j'avais pas de vie comme Alain. Puis après ça, il a fait sa famille. Puis moi aussi, j'ai eu des enfants. Puis on s'est changé, puis on a gardé contact. Et même quand il travaillait dans d'autres sphères que la radio, quand t'es allé nous tromper, Alain, en politique, là, on a continué à échanger tout ça. Puis je pense que ce qui m'a marqué, Max, d'Alain, c'est que j'ai jamais pogné Alain, pas de mauvaise humeur, mais c'était quelqu'un que tu côtoyais, puis tout de suite, je trouve qu'il rendait les autres personnes autour de lui meilleures, très à l'écoute, très présent, puis quand on dit une bonne personne, un vrai fin.
6: Définitivement.
5: Fait qu'Alain, merci d'avoir croisé ma route professionnellement, puis tu sais, ce que tu passes à travers, j'espère que, justement, ce qu'on a fait dans les derniers mois, puis ce qu'on fait ce matin avec cette émission-là va t'aider, justement, à mettre un petit peu de baume sur cette situation-là, fait que lâche pas. Courage, mon Alain, on pense à toi.
6: Alain, pour ma part, moi, je vais faire du pouce sur ce que Yannick a dit quant à l'engagement que t'as pour ta communauté. T'es un modèle, Alain Fauché, de t'avoir vu. Évidemment, nous autres, on était satellites chacun de notre côté. Moi, du côté de Victo, toi, du côté de Thetford. Mais, tu sais, j'ai toujours été en admiration devant l'implication que t'avais, tu vois, dans les causes. T'étais le premier sur la nouvelle tout le temps. Tu connais tout le monde à Thetford. T'es vraiment un modèle dans le milieu des médias pour moi. Et c'est pas pour rien qu'il y a autant de gens qui veulent te rendre hommage aujourd'hui. Alors, écoute, prends tout ce que tu as à apprendre de ça, repose-toi bien, une journée à la fois, puis que le meilleur pour toi pour la suite, mon homme. Ouais. On est très content de pouvoir faire ça avec toi ce matin.
5: Bonne lecture de BD, puis profite-en avec ta famille.
6: Salut Alain!
5: Salut!
0: Et là, je veux faire un peu de millage avec ce que Yannick Rochette a dit avant de me tourner vers Maxime.
1: Je commence à pleurer à force de rire. Les larmes coulent à force de rire.
0: Tout le monde te décrit comme un bougon joyeux depuis le début de l'émission, sauf Yannick.
1: Ouais. C'est lui que j'aime le plus en gang.
0: Maxime Lamontagne. Bon matin.
6: Salut les gars.
0: Merci d'être là.
1: Salut Max.
0: Merci pour le message, mais merci d'être là.
6: Ça fait plaisir.
1: Oui.
6: Ben, on a envoyé le message, d'un coup, je pourrais pas me rendre à temps, tu sais.
0: T'as bien fait. honnêtement, mais c'est toujours mieux en personne. Hein.
6: C'est sûr. Ouais. Ben, je voulais pas manquer ça. Je savais juste pas combien de temps je passerais avec vous autres dans le show où j'assisterais à ça ce matin. Mais je suis content d'être arrivé tôt.
0: C'est le fun, hein?
6: Tous les témoignages, parce que, tu sais, Alain, je l'ai dit un peu dans mon message, mais tu sais, nous autres, on a tout le temps vécu nos vies chez Arsenal un peu séparées, tu sais.
1: On se parlait par téléphone.
6: Exactement, beaucoup. Puis, tu sais, des parties, tout ça, mais... Ouais. Tu sais, de voir, puis d'entendre, en fait, toutes ces personnes-là ce matin qui te rendent hommage, tu sais, c'est un peu la confirmation de tout ce qu'on connaît de toi, de tout ce qu'on voit aller depuis tant d'années. Puis tu sais, quand j'entendais que t'es commencé ça en 88, je dis, c'est parce que
0: j'ai
6: commencé à travailler, j'avais 3 ans, puis je suis pas une jeunesse.
1: Comparé à moi, oui.
6: Oui, je comprends, mais tu sais, dans le sens, c'est incroyable tout ce que t'as amené dans cette communauté-là, dans ton métier, puis tu sais, justement, l'héritage que tu laisses en politique aussi. Bref, tu sais, je pense que ton héritage est gros comme ça, puis... On a tout à apprendre
0: ben
6: de
0: oui,
6: ça.
0: Vraiment.
1: Et merci, là, Max.
0: Les prochains, Alain, sont pas à l'aise avec le micro. Tu vas t'en rendre compte tout de suite. Ce sont tes collègues à qui on a peut-être un peu tordu le bras là, pour venir passer à la radio.
1: Pas animateur, animatrice. Là.
0: Non.
1: C'est ça.
0: Tu vas comprendre.
1: Oui.
0: Notre collègue à nous deux, représentante publicitaire, Maxime Poirier.
7: Yes. Mon beau Alain, après 8 belles années à travailler ensemble, c'est pas vraiment facile de te dire au revoir. J'ai vraiment apprécié partager toutes ces belles années avec toi. Tu as toujours été un collègue attentionné, mais surtout quelqu'un qui prenait le temps d'écouter mes états d'âme, mes petites frustrations, mes histoires. Bref, tu en as entendu pas mal plus que tu l'aurais voulu. Et comment oublier ton fameux rituel du matin en hiver? Monter le chauffage avant mon arrivée pour être certaine que j'ai pas froid en rentrant au bureau. Waouh, je peux te dire que j'ai été particulièrement chouchoutée pendant ces 8 années. Ce sont justement toutes ces belles petites attentions, ta gentillesse et ces petits gestes qui ont fait une différence et que je vais garder en souvenir. Merci d'avoir été pour moi un collègue en or, pour ton écoute, ta bonne humeur et toutes tes petites attentions. Tu vas vraiment me manquer, autant comme collègue que comme personne. Je te souhaite surtout de prendre soin de toi, de te reposer et de profiter de chaque moment avec ta famille. Et surtout, je vais devoir monter mon propre chauffage et gérer mes états d'âme. Et je me fie maintenant sur Jason. Prends soin de toi, tu vas me manquer, mon boy.
0: J'ai une mission supplémentaire. Une tâche connexe qu'il a fait.
1: L'avantage que j'ai avec Maxime, c'est qu'on vit dans le même village.
0: Ouais.
1: Fait qu'on se croise des fois.
5: C'est exact.
0: Donc, je m'occupe du chauffage, Maxime. Mais, pas de problème.
1: Je suis habitué, je vis avec quatre femmes, moi.
5: Ouais.
1: Ma blonde, trois filles.
5: Puis Max, c'est comme quatre femmes aussi.
1: Non, mais j'aime ça prendre soin de mes femmes. Fait que j'arrivais le matin, je dis, bon, je vais monter son chauffage.
0: Bien attentionné, c'est mon ami Alain. Une autre collègue aussi. Là, d'ailleurs, les filles, ils sont là physiquement, mais elles sont parties chercher quelque chose.
1: Ouais, j'ai compris.
0: Ouais, t'as compris. Ils vont revenir, mais là, les deux sont sur la route. La prochaine, c'est Samantha.
8: Oui. Allô Alain, donc ça fait maintenant plusieurs années qu'on travaille ensemble et je peux te dire que ton départ laisse vraiment un grand vide. Quand je pense à toi, je pense à ta présence pour la population de Thetford. On le sait Alain, t'es vraiment une personne que les gens adorent, apprécient quand on te croise, puis quand on te parle, quand on te côtoie en fait. Ton amour de ton métier, la belle chimie que vous aviez aussi tous les trois à la station radio avec Max et Jason, ça transparaissait, vous avez votre petit cocon à vous, puis c'était vraiment beau de vous voir aussi s'essayer, toujours là les uns pour les autres aussi, avec une belle complicité qui faisait vraiment partie de l'âme de la station. Je le ressens quand que je viens à la station, moi, de mon côté. Puis ça fait vraiment bizarre de plus côtoyer aussi souvent du côté de la radio, donc Thetford n'est vraiment plus pareil sans toi, Alain. T'es vraiment un collègue inestimable. Puis même si les circonstances font que tu dois maintenant prendre un autre chemin, j'espère que tu sais à quel point que tu as marqué les gens autour de toi, que ce soit tes collègues de la radio un peu partout au Québec ou les gens de la région. Donc je te souhaite surtout de prendre soin de toi, profiter de ta famille, de tes grandes filles dont tu parles toujours avec tellement de fierté et d'amour. Puis merci pour tout Alain. Puis surtout merci d'avoir été toi. On ne t'oubliera pas.
0: Un beau message, ça.
1: Et j'allais dire, Samantha, elle m'a pas connu bougonnant. C'est ça. Elle m'a mis une auréole au-dessus de la tête.
5: Ouais, c'est ça. C'est le fun. On va prendre plus de témoignages de gens qui l'ont moins côtoyé, s'il vous plaît.
1: Les plus vieux, ils me connaissent plus. C'est ça.
0: Il est sur un piédestal.
5: C'est parfait. Gardons ça de même.
1: Mais merci, Samantha. C'est très touchant.
0: Un dernier
1: très
0: message
1: touchant
0: pour ce bloc-là.
1: OK.
0: Pour ce bloc-là. Là, on est dans la haute direction, là.
1: Oh.
0: Avec Christelle Chicoine.
1: Oui.
9: Salut Alain, c'est Christelle. Je voulais prendre un petit moment aujourd'hui pour te parler, pour te dire un grand merci pour tout ce que tu as apporté à notre équipe au fil des années. Ton dévouement, ta gentillesse et ta résilience forcent l'admiration. Tu as laissé ta marque chez nous autant professionnellement qu'humainement. Et ça, Alain, c'est tout à ton honneur. Je veux prendre un petit moment aussi pour rappeler que Arsenal est partenaire de la Société de la SLA du Québec et je te promets qu'on va poursuivre cet engagement. D'ailleurs, si vous aussi vous souhaitez contribuer, vous pouvez aller faire un don directement sur le site de la SLA, québec.ca. C'est une fondation qui soutient les personnes touchées par la maladie ainsi que leur entourage afin de les aider à vivre pleinement leur vie comme ils le méritent. Donc, allez faire un tour sur le site, c'est important. Alain, en finissant, un petit mot pour te dire que Arsenal est ta famille et tu resteras toujours chez vous, chez Arsenal. Prends bien soin de toi, on t'aime.
0: Et ça, c'est notre nouveau cheval de bataille, hein, pour t'aider là-dedans, là, la SLA, on va soutenir la cause. D'ailleurs, à la fin de l'émission, là, on va faire un petit bilan de ça, un petit wrap-up là, de ça, de ce côté-là.
1: Merci Christelle, c'est très apprécié. Tout ce que j'ai à la maison, là, avec la marque Arsenal, je le porte toujours avec fierté, même si je reste à la maison.
0: C'est bien correct, c'est bien correct comme ça. Un dernier message, mais là, je vais faire le porte-parole. C'est un message que j'ai reçu par courriel de Marie-Michel Savard.
1: Ah oui.
0: On y va. Cher Alain, comme collègue et comme journaliste, tu as toujours été quelqu'un sur qui on pouvait compter. Disponible, présent et fiable. Un journaliste précieux. Les gens t'apprécient énormément, autant pour ton professionnalisme que pour la personne que tu es. Je souhaite te remercier du fond du cœur pour tout ce que tu as apporté à l'équipe. Je souligne également ta résilience et ta force qui vont susciter toute mon admiration.
1: Merci,
0: Marie-Michel. C'est le message de Marie-Michel. Donc, ça complète ce segment-là, ça en est un pas pire. Hein?
1: Ouais. Ouais.
0: On se remet un peu de nos émotions.
1: Oh oui.
0: Parfait.
1: On continue.
0: Ah oui, on continue.
1: Je l'ai dit, je suis embarqué en arrière de toi dans la chaloupe.
0: Et voilà, on rame, nous autres, on rame fort. On rame fort.
1: C'est toi qui rame.
0: Mumford & Son et Chris Stapleton s'en vient dans les prochaines minutes à Viva 105.5.
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0: Il est 8h11, des textos, en voulez-vous, en voilà, les gens même appellent pour parler. Là, on fait ça vite, hein, entre deux chansons.
1: Ça, c'est l'époque de samedi de fêter.
0: Ouais, ben c'est correct, ça. C'est bien correct. Hein. Honnêtement, moi, j'y vole. On y va ensemble. Des textos, Martin Fecteau, notamment,
1: oui,
0: envoyé un message.
1: Oui.
0: Super émission ce matin. Salut les gars, bien mérité de rendre hommage à notre ami Alain, notamment, il dit, j'ai été le 133e appel lors de certains samedis de fêter.
1: Oui. On faisait des tirages, hein? On faisait tirer des cassettes. Puis Martin était venu avec moi le samedi après-midi, il dit, je vais me placer dans l'autre studio, je vais répondre. Il dit, on prend le 133e appel. Ça avait pris 10 minutes.
0: C'est incroyable.
1: Ça avait pris 10 minutes. Ben là, c'est vrai qu'il y avait des appels qui venaient de Victo puis de
0: Mégantic,
1: c'était le réseau. Ouais.
0: Mais ça allait vite quand même.
1: Martin avait été une très bonne réceptionniste.
0: Mélissa Grenier aussi a envoyé un texto, dit qu'il connaît bien Alain et sa famille, elle a perdu son père avant les fêtes et lui et sa famille font toujours des biscuits et les redistribuent aux personnes qui ont vécu des durs moments, donc j'ai reçu ces biscuits-là. Donc, une tradition, en fait.
1: Ouais, une tradition que ma blonde a instaurée là, chaque année, on essaie d'aller visiter une famille qui a été éprouvée dans l'année.
0: OK, c'est gentil.
1: Juste avant les fêtes,
0: ouais. Vraiment. Pierre Cabana m'a appelé.
1: Ah, Pierre.
0: Pendant que tu parlais avec David, ben, en tout cas avec tout le monde. Là. Puis là, il a envoyé un message texte aussi. Lui, il voulait te remercier premièrement. Bon, vous avez été collègues aussi à la radio. Mais il voulait te remercier aussi pour son appui là, dans le dossier de la thalidomide.
1: Oui.
0: Il dit, Alain a toujours été avec moi, derrière moi, dans ce dossier-là. Là.
1: Ouais. Donc, j'aurais aimé ça de l'aide jusqu'à la fin. Il vient d'avoir des bonnes
0: nouvelles.
1: Ouais,
0: c'est ça. Exactement. Ouais. Donc, ça, c'est rentré aussi. François-Jacques, tu mérites pleinement tous ces hommages, Alain. J'ai de très bons souvenirs avec toi. Tu m'as donné le goût de la bonne musique. Donc, une passion de ce côté-là. Ensuite de ça, José Demers.
1: Oui.
0: J'ai envoyé un message aussi.
1: Oui.
0: Beau duo que vous faites, Alain et Jason. Je vous écoute ce matin avec des larmes et des sourires. Donc, vous êtes des collègues en or, évidemment, avec qui on a travaillé aussi, José.
1: Une fille de Victo qui écoute peut-être fort le matin.
0: Ouais, c'est parfait, ça. On aime ça, on aime ça. Bon, ça, c'est via texto, c'est réglé. Par téléphone, c'est réglé. On poursuit avec un autre invité en studio, le maire de la ville de Thetford, Marc-Alexandre Brousseau. Bon matin.
2: Bon matin.
0: Merci d'être là aussi.
2: Écoute, merci de l'invitation.
0: Ça fait plaisir. D'ailleurs, je voulais un peu aller chercher le municipal, le provincial, le fédéral, les collègues, les amis, un peu tout le monde. Là. Évidemment, pour le municipal, ça allait de soi parce que vous avez dû à collaborer aussi longtemps, là, pendant plusieurs années.
2: Ben, depuis longtemps. Moi, depuis le début de ma carrière, quand j'ai commencé à travailler dans un bureau de député, déjà, Alain faisait partie de l'univers médiatique à ce moment-là. Donc, ça fait longtemps, là.
1: J'ose pas le dire. Là.
2: Moi non plus, je commence à vouloir compter, je vais arrêter.
0: On prend pas de notes dans ce temps-là, hein, on oublie. Hein, on a tendance à l'oublier.
2: Exactement.
0: Le point de départ, hein, me semble, c'est de ce côté-là. Bon, évidemment, la ville de Thetford, la MRC aussi. Ça va au-delà de la ville, le rayonnement avec Alain. Là.
2: Oui, exactement, parce que Alain était tellement présent dans l'univers des médias, mais aussi dans son passage en politique. Au moment que tu as travaillé un peu pour la politique, Alain, ça a été agréable de travailler avec toi parce que t'as apporté un beau côté humain à politique, hein, puis Dieu sait que ça, des fois, il en manque un peu.
1: Ouais.
2: Donc, t'as réussi à amener ton style là aussi, puis c'était parfait, là, donc on aimait ça. Mais comme journaliste à la base, vraiment, là, tu sais, des fois, on discute, puis j'ai l'occasion de discuter avec beaucoup de médias, moi, même au niveau national, puis des fois, on sent qu'il y a une game, des fois, on se bouffe pour faire passer notre message comme on veut qu'il passe, mais avec Alain, c'est pas ça. Alain, il y a vraiment la volonté de faire, d'informer les gens. C'est pas une joute, c'est pas une game, c'est de l'information.
1: Tu dis tellement ce que je pense. Souvent, j'en vois, puis il me dit, c'est pas un duel, là.
0: Ah, exact.
1: Hein, je t'ai eu. Non! Moi, je te parlais pour que tu me donnes l'information.
2: C'est ça. Puis,
1: mon rôle, après, c'était de rapporter l'information.
2: Puis on a envie d'aller plus loin encore dans ce temps-là avec toi. C'est juste du vrai dans ce temps-là.
1: Ouais. Aussi de la région.
2: C'est du vrai.
1: Je suis à Appalaches. Tu étais impliqué dans le bilan des dossiers.
2: Ouais.
1: Je passais tout de suite à toi. Là. Je contactais Caroline. Hey, je veux parler à Marc-Alexandre. Moi, oui,
2: ouais, c'est ça.
1: Demain, 10h. Parfait, c'est réglé. Merci.
2: Oui, puis en fait, on a tout envie de dire oui dans ce temps-là pour avoir envie de faire confiance et de se livrer davantage.
0: Et d'ailleurs, ce réseau-là bon, que Alain a bâti, là, avec, c'est partout. Là. C'est dans tous les domaines, tous les organismes, les entreprises, toutes les municipalités, en fait, de la MRC, les Appalaches. Dès qu'il y avait quelque chose, c'était un communiqué ou un appel. Alain, j'ai ça. Puisqu'on qu'on en parle? Oui.
1: Oui, hein? Je disais non, pas souvent.
2: Malgré la contrainte de temps, on sait que l'univers de la radio, ça va vite, hein, on le sent aujourd'hui.
0: Ouais,
2: t'es un peu bousculé parce que tout le monde veut venir voir Alain puis tout le monde veut faire son message à Alain.
0: Exact.
2: Mais c'est ça, malgré tout ça, là, on a tout le temps réussi à bien passer nos messages avec Alain puis à bien collaborer. Là.
0: Merci beaucoup, oui. Marc-Alexandre.
1: Merci pour cette belle collaboration-là.
2: Ça me fait plaisir. Merci ouais. beaucoup, Alain, pour toutes ces belles années-là.
0: Un gros merci.
2: Fier d'avoir travaillé avec toi.
0: Je te souhaite une belle journée et c'est très apprécié ton passage, Marc-Alexandre, en studio. On va, nous autres, en musique dans les prochaines minutes, retrouver du Ed Sheeran. On va avoir de l'info aussi, info nationale et internationale à Viva 105.5.
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3: Bon mardi, ici Louis-Philippe Arnoirel. C'est officiel, Paul Saint-Pierre Plamondon dirigera un gouvernement péquiste minoritaire. Les résultats préliminaires plaçaient le Parti québécois en tête dans 59 circonscriptions avec moins de 28% du vote populaire. Le chef du Parti québécois a tendu la main aux autres partis après avoir raté la majorité de 64 sièges nécessaires à l'Assemblée nationale. Monsieur Saint-Pierre Plamondon maintient son engagement de tenir un référendum sur l'indépendance pendant un prochain mandat. Le nouveau gouvernement péquiste devra composer avec une Assemblée nationale transformée après l'effondrement de la coalition Avenir Québec et la progression des libéraux et des conservateurs. Par ailleurs, dur réveil pour la CAQ de Christine Fréchette. La formation se trouve complètement rayée de la carte au lendemain des élections. Plusieurs poids lourds du parti ont mordu la poussière, tels que Bernard Drainville, Simon-Jolin Barrette et France-Hélène Duranceau. La chef caquiste et première ministre sortante Christine Fréchette a concédé la victoire au Parti québécois de Paul Saint-Pierre Plamondon un peu avant 22 heures. Elle est également défaite dans sa circonscription de Trois-Rivières. Malgré tout, elle a assuré croire que la troisième voie entre nationalisme et fédéralisme était là pour rester. Et encore, pour terminer, Charles Milliard fera son entrée à l'Assemblée nationale comme chef de l'opposition officielle. Le chef libéral a été élu dans Orford, en Estrie, alors que le Parti libéral du Québec a fait passer sa députation de 18 à 40 sièges. Le Parti conservateur du Québec fera son entrée en force à l'Assemblée nationale. La formation d'Éric Duhaime devrait devenir un groupe parlementaire avec 19 députés, ce qui pourrait lui donner la balance du pouvoir dans un gouvernement péquiste minoritaire. De son côté, Québec solidaire a conservé plusieurs sièges. La formation de gauche doit tout de même composer avec trois possibles pertes. La porte-parole Ruba Gazal a été réélue dans Mercier et quatre nouveaux députés solidaires feront leur entrée à l'Assemblée nationale. C'est ce qui complète vos actualités Arsenal Média. Passez une bonne journée sur nos ondes.
4: Détail de la météo, c'est nuageux, c'est venteux, c'est pluvieux, c'est tout ça en même temps. Le maximum est prévu à 9 degrés en saison. Le 12, on est un peu en dessous de ça. Minimum à 1 avec gel par endroit ce soir, cette nuit. Et pour la journée de demain, généralement nuageux également. Maximum de 14. Et présentement, c'est pas très chaud. Centre-ville Thetford, on est à 3 degrés.
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0: Oui. Ça fait 27 ans, Alain.
1: Je confirme. Je confirme.
0: Vrai, hein? Ouais. Je suis 21 minutes en retard. En fait, c'est pas plus compliqué que ça.
1: Je rime, c'est pas drôle. Parce que connaître la job, là, c'est ça.
0: Là, quand j'entends cette trame-là, habituellement, il est 8h. Bon. Là, il est 8h21.
1: Trompez-vous pas les gens, là, il est 8h21.
0: Il est 8h21, ah. Exactement, il est pas 8h. Donc, on va déborder assurément. Diane Simard, ma collègue, m'en voudra pas. Elle va être là pour Viva l'avant-midi, mais ça va commencer juste un petit peu plus tard pour elle. Hein? Donc, ça se poursuit, cette émission hommage avec notre collègue Alain Fauché. Il reste encore quelques bons segments, je vous dirais. C'est pour ça que je vous dis qu'on va être en retard pas mal. Reste, bon, ouais, une bonne dizaine d'affaires, là. Oh, ouais, au moins. Des gens en studio, dont un qui est déjà là. On va faire une espèce de bloc sport aussi dans quelques minutes. Le temps d'écouter Ed Sheeran avec Shiv.

0: 8h25, Alain, d'autres messages qui rentrent. Caroline Clich, notamment, qui nous souhaite un bon matin. Elle dit un beau bonjour à toi et Alain pour son dernier matin. Jacques Beauza aussi, oui, dit, lâche pas. Bravo, c'est très touchant au cœur, cette émission-là. Il y a un texto aussi, parce qu'il y en a qui m'écrivent sur Facebook, sur mon Facebook personnel. C'est bien correct. C'est bien correct. Donc, un ami aussi t'a écrit, donc, allô, Pess, une pensée pour toi. Bon courage, un ancien d'East Broughton et du Straight Flush. Amicalement, Claude Nadeau.
1: OK, oui, j'allais dire, je vais voir c'est qui.
0: Ouais, c'est ça. Après ça, il y a un beau message, là, je le lirai pas au complet. Je pourrais peut-être te le copier.
1: Ouais.
0: Par contre, là, vraiment, ça vient de rentrer. On s'en reparlera peut-être
1: plus
0: tard.
1: Ouais, c'est long, hein?
0: Ouais, c'est un bon message.
1: Je le vois, là. OK. OK.
0: Là, on va avoir en studio avec nous Stéphane Morin,
1: yes,
0: avec qui on va parler de baseball, avec l'Unicanva Baseball de Tetford. Ouais. Bon matin à toi, Stéphane.
2: Allô, allô.
0: Comment ça va?
2: Ça va très bien.
0: Merci d'être là.
2: Ouais. Merci à toi.
0: Évidemment, quand j'ai commencé à préparer
1: l'émission,
0: l'émission spéciale pour Alain, il y a un nom tout de suite qui m'est venu en tête. Stéphane Morin, pour l'Unicanva, pour parler de ce prix-là, d'ailleurs, qui a été tout récemment, comme on dit, créé, le prix Nadeau Fauché.
2: Oui.
0: J'aimerais ça, Stéphane, que tu m'expliques le point de départ de tout ça.
1: Ouais, pourquoi, hein? Ça gâte.
2: Ben, en fait, c'était suite à une réunion avec Jean-François Morissette puis Junior, dans le fond. On cherchait une façon de souligner. On cherche une façon de souligner, autrement dit, la performance d'un joueur, mais non seulement sa performance, mais son implication dans l'équipe, son éthique de travail, puis son éthique sportive, dans le fond. Un peu comme au hockey, un mélange là, du trophée Hart Trust puis Lady Bing, dans
0: c'est
2: le fond.
0: Bon, j'aime ça.
2: Autrement dit, c'est un peu ce mélange-là. Fait qu'on s'est dit, de fil en aiguille, puis là, on a jasé, puis naturellement, c'est sûr qu'en côtoyant Alain, quelques reprises, là, c'est le fun de le voir dans le siège où j'étais. Là.
1: Ouais.
2: Fait que là, fait qu'à ce moment-là, ça permettait de voir qu'Alain il avait une implication. Il nous a aidé beaucoup au départ en 2024 quand on a fait la relance de l'équipe. Il était tout de suite dit, garde, vous allez venir en studio, faut garder ce sport-là vivant
0: en
2: région suite à ce qui s'était passé. Fait que dans le fond, il a fait partie, là, autrement dit, pour la relance. Puis, à ce moment-là, on s'est dit, faudrait souligner. Il faudrait titrer ce trophée-là à des personnes grandement impliquées dans l'équipe. Dans la diffusion des activités de l'équipe, leur implication. Puis, à ce moment-là, c'est sûr que naturellement, les deux noms qui sont venus en tête de liste, Pierre et Alain,
0: ouais.
2: D'autant plus que on sait que Pierre a eu des problèmes graves de santé l'an dernier.
0: Mm-hmm.
2: Il s'en est sorti. Mais disons que là, on prend pour acquis que la santé, là, ça nous est prêté. Puis là, ce qu'on vit avec Alain, mais à ce moment-là, on s'est dit que c'était naturel là, de souligner Alain pour son événement. Puis dans le fond, il cadre exactement dans la philosophie du trophée. T'sais, c'est un gentleman, il est gentil, toujours de bonne humeur. Fait qu'à ce moment-là, pour nous, c'est un naturel. Ça a été tout simplement ça. Il n'y a pas eu grande discussion. Là. Il n'y a pas eu d'instruction. La seule fois, on s'est dit, est-ce qu'on le donne à deux? Puis finalement, les deux étaient vraiment contents là, d'avoir. Parce que ce trophée-là va perdurer dans le temps. Puis c'est eux qui choisissent, dans le fond, tout simplement. C'est eux qui ont... Puis cette année, c'était Joey, petit Joey.
0: Le premier récipiendaire, Joey Rousseau.
2: Joey Rousseau.
0: Qu'est-ce que ça te fait, toi, Alain, en fait, là, quand tu as su cette nouvelle-là, qu'on voulait nommer un trophée en ton nom, là, conjointement, si on veut.
1: Honnêtement, je ne l'ai pas vu venir du tout. Hein? Ça a été, oh, OK. C'est très, très flatteur.
0: Ben oui.
1: C'est OK, ils ont pensé à moi. Ben bravo, merci beaucoup. Ça fait vraiment plaisir. Puis ce que j'aime surtout, Stéphane, c'est que vous donnez ça à deux gars qui sont encore vivants. Non, mais c'est vrai, des fois, les trophées, c'est
0: posthume.
1: Posthume.
2: Ouais.
1: Fait que tu sais, quand t'es décédé, tu t'en rends pas compte, là. Fait que
0: non.
1: Ça, tu sais, je vois l'honneur, ça me fait plaisir. Fait que le temps qu'il me reste à vivre, je me dis, Caroline, ça fait plaisir de voir mon nom associé à ce trophée-là, puis qui est donné à un de vos joueurs qui est performant dans l'année, là.
2: Ben, ouais, c'est ça qu'on... On va espérer que ça perdure longtemps dans le temps, puis que tu sois là pour être le décideur.
1: Ouais. Aider Pierre à décider.
2: Ouais, c'est ça.
0: Merci Stéphane, honnêtement, de un pour ce prix-là, de deux pour ta présence en studio aussi. Donc, je trouvais ça important de faire ça ce matin. Donc, c'est grandement apprécié. Donc, merci à toi. Je te souhaite une belle journée.
2: Merci beaucoup.
0: Donc,
2: c'est bien apprécié.
0: Morin, de l'Unicanva. Ça, c'est le volet baseball. Il y a le volet hockey, évidemment, qui a pris une bonne partie de ta vie et ta carrière. Les matchs de l'ISO, les Coyotes, le ProLab, c'était... Les
1: Coyotes et les ProLab.
0: ProLab, parfait. Donc là, il y a un dirigeant, il ne pouvait pas être là, malheureusement, que tu connais très, très bien,
1: ouais.
0: Hein? Dirigeant de l'assurancière, ouais, de Thetford, qui avait un petit mot pour toi. Serge Cadorette.
3: Okay. Aujourd'hui, j'aimerais rendre hommage à un homme qui a marqué notre communauté par sa voix, sa présence et son dévouement, M. Alain Fauché, de la radio de Thetford Mines. À travers les années, Alain, tu as su rejoindre les gens, les informer, les divertir et surtout créer un lien humain avec son auditoire. Sa voix est devenue familière pour plusieurs d'entre nous et son travail a contribué à faire vivre notre région. Alors qu'Alain traverse aujourd'hui une épreuve aussi difficile que la SLA, je souhaite lui transmettre toute mon admiration, mon respect et mon courage. Alain, sache que derrière ta voix, il y a un homme apprécié et respecté par beaucoup de gens dans les moments difficiles. Il est important de se rappeler tout le bien qu'on a apporté autour de soi. Merci Alain pour toutes ces années, pour ton travail, de ton énergie et les souvenirs que tu as laissés dans le cœur des gens. Je t'envoie ainsi qu'à ta famille et à tes proches les pensées les plus sincères, beaucoup de courage et toute mon affection. Bon courage Alain, tu n'es pas seul dans l'aventure. De la part de la direction de l'assurance de Thetford Mines, Serge Cadorette. Merci.
0: Et voilà.
1: Très touchant.
0: Ça prenait ça aussi, un petit mot de hockey. J'essayais aussi de toucher, là. Qu'est-ce qu'il a fait Alain Fauché dans sa carrière? Non, mais c'est vrai. T'as fait de la radio, de la politique. Bon, ah oui, le hockey. Ah, là, le trophée, le baseball. Là. On essayait de... C'est pas fini encore.
1: L'assurantiel, ça me ramène aux Coyotes, là.
0: Ben oui!
1: On est 30, ans, on est 30 ans en arrière, là.
0: Ah oui, moi, je me souviens, j'avais le dos, quand j'étais jeune, à côté, sur le mur, sans Mario-Gosselin, on voyait rien.
1: Moi, j'étais en haut, puis je criais au micro. Puis je me faisais détester, là, les gens de la Beauce.
0: Ouais. Ah oui, ça, il y a eu de ça un petit peu.
1: Oh boy, qui s'est dit des affaires.
0: Alain, il nous reste un bon bloc, là.
1: Okay.
0: Je pense que c'est un des plus gros, là.
1: OK.
0: D'ailleurs, tu vas peut-être te douter un peu, là, du bloc qui s'en vient, là. Sinon, ça, pense-y.
1: Non.
0: Pendant Stromae, Pomme et Coldplay pour ma meilleure ennemie. À Viva 105.5.

0: Il est 8h35. Et là, Alain, je t'ai laissé la chanson pour mijoter un peu.
1: Ouais.
0: Sur ce qui s'en venait, le segment qui s'en venait. T'as pas d'idée?
1: Je suis pas bon dans les devinettes.
0: Zéro, là.
1: Non.
0: Ah.
1: Puis me casser la tête, là. Ça me fait bougonner.
0: Mais mettons, là, que je t'aide un peu, OK? Avant de poursuivre, là. Bon.
1: Parce on que tu as fait pas mal de tours.
0: Voilà, attends. On a parlé des anciens collègues.
1: Ouais.
0: On a parlé des collègues actuels. On a parlé avec des gens qui étaient en place, un peu de politique et tout ça, municipal, fédéral.
1: Ouais.
0: Là,
1: le
0: mettons,
1: sport.
0: On a parlé de sport. Un segment, mettons, amis et famille, mettons.
1: Ouais, c'est ça que j'allais dire. Il resterait peut-être amis et famille.
0: Ça, c'est sûr.
1: OK.
0: Ça va être la série sur le Sunday, mon chum.
1: Allez, mon tazi.
0: Le premier, en fait, c'est comme un collectif d'amis. Je pense qu'ils sont quatre à t'avoir préparé un petit mot. OK? On y va.
2: Salut André, salut Denis, et bien contente que tu sois là, Marie-Claude. Alors, on se rencontre pour parler des débuts de notre ami Alain Fauché.
3: Voyons, toi, Alain Fauché, notre belle gang du camp, le Strike Cloche à Esbroton, l'a toujours appelé PS.
2: T'as bien raison. Toi, André, un des membres fondateurs du Strike Cloche, tu étais à ses côtés au tout début, vers 15-16 ans, quand notre PS national a commencé à exploiter ses talents.
4: Oui, on se réunissait au camp à toutes les fins de semaine, et devinez qui mettait la musique. Notre ami PS, bien sûr. Il s'assoyait en face de la console à cassette. Et oui, nous étions à l'ère des petites cassettes à l'époque. Il prenait le contrôle de la musique.
3: Personne ne contestait ses goûts musicaux. Il nous en a fait découvrir des groupes.
5: Kiss était un de ses groupes fétiches.
2: Il faut aussi souligner les talents de air drumming de PS. Il drumait pratiquement sur tout. Les comptoirs, les planches de cirque, les poubelles, les murs de tôle de l'aréna, les tableaux de bord des autos. Et malheur à nos épaules, nos bras, nos têtes, nos dos. Certains se retrouvaient parfois avec des bleus.
5: Manon, tu en mets un peu, là. Mais c'est vrai que tout était prétexte à faire la caisse de résonance. Il gardait le rythme sur toutes les tunes. Je crois même qu'il doit avoir un peu de corne au bout des doigts.
3: En tout cas, il en a préparé des petites cassettes.
4: Oui, une puis une autre.
3: Il faisait ses compilations et il ajoutait même des bruits sonores originaux à plusieurs tunes, ce qui nous faisait tous bien sourire.
4: On peut donc dire que c'est avec notre belle gang que Alain a fait ses débuts comme animateur et DJ.
5: Et déjà, il était très perfectionniste et avait le souci de nous faire découvrir la musique.
2: Hey, quelle belle époque, gang! On en a vécu des expériences et des émotions au Strike Cloche. On en garde de précieux souvenirs en grande partie grâce à PIS.
3: Merci, Alain. Merci à toi, notre ami PIS, pour les belles découvertes musicales, les belles soirées, les spectacles, les moments de folie. Merci surtout pour ta précieuse amitié. On t'aime. Et toutes nos félicitations pour ta belle carrière.
0: Bon. Là, j'avais pris en note le PES.

0: C'est parce que c'est, souvent par texto. J'ai dit qu'on ça, en, là, en parle. C'est quoi ça?
1: On recule au hockey mineur. J'étais mal commode un peu, okay, dans la chambre, dans le vestiaire, là. Puis c'est ça. Puis le coach m'a donné, on avait eu des nouveaux chandails. Il m'avait donné le mien, il l'avait tiré. Tu viens de faire ça, toi, la pisse. La pisse. Ça a été fini. Ah. Mes amis, genre, pisse. Fait que les Rotten, c'était pisse.
0: Parfait.
1: Le straight flush, c'était à l'époque. Adolescent à Isbarton, on se construisait comme des. On appelait ça des camps, là, une espèce de petit local là, fermé, là, puis on s'installait là-dedans, puis là, on avait un système de son. Puis moi, je mettais la musique, mais on était à l'époque là, des cassettes, là.
0: Mm-hmm.
1: Début 80, là, 70, 80, là. Fait que c'était des cassettes, là. Fait que c'était pas évident, là.
0: C'est sûr.
1: Fait que je préparais ça, puis oui, je faisais toutes les tunes que je me disais, hey, ça va être bon, faire jouer ça à soir. Puis. Le air drumming, mais oui, j'ai toujours eu le beat un peu dans mes mains.
0: Oui, c'est vrai.
1: Puis à taper confirme. Partout ce que je pouvais taper. Mm. Et l'année passée, pour mes 60 ans, ma blonde m'a appelé, m'a acheté un vrai drum.
0: All right. Ouais. Ça pioche-tu un peu?
1: Ben j'ai de la misère à cause. Ouais. La maladie est apparue après, là, fait que j'en joue pas souvent parce que après quelques minutes, j'ai déjà essoufflé.
0: OK.
1: Mais,
0: c'est intense, c'est vrai.
1: Ouais. Mais je suis content de l'essayer quand même.
0: Ben oui. Yes. Ben oui. On
1: passe. C'est un beau message.
0: Ça, c'est le volet ami. Là, on va entrer dans le volet famille. Je te dis tout de suite, la première intervention est quand même assez longue. Ta blonde me dit, tu peux couper, mais là, je savais pas trop couper. Puis j'ai fait, pourquoi couper?
1: Ouais.
0: Hein? On y va, full pin. Deux de tes nièces.
1: OK, oui. Je voulais
0: te laisser un message ce matin.
2: Allô, Alain. C'est Claude et Élise. On a un petit quelque chose à dire à propos de toi. Écoute bien. À la fin des années 90, notre mononcle Alain a repris ses études en communication à l'Université Laval de Québec. À cette époque, Claude et moi, ses deux grandes nièces, étions âgées de 8 et 11 ans. Alain descendait à Québec environ 3 jours par semaine et au début de ses études, il dormait chez nous à Saint-Augustin. Ça nous obligeait à faire du camping sur les matelas dans la chambre de nos parents parce qu'on devait lui laisser notre chambre. Chaque fois qu'il revenait le soir avec son McDo, son PFK ou son IW, on avait le droit de lui piquer une frite pendant qu'il nous faisait réviser nos verbes avec le Becherel au bout de la table. Tous les matins, Élise réveillait Alain en chantant Titanic avant de partir pour l'école. Alain avait toujours des anecdotes savoureuses et tordantes à nous raconter après ses crochets à Place Laurier, tout près de l'université. Des pantalons pour femmes au Cobra Jeans, au riz aux nouilles du cantonais, Christy Calique qu'on vient avec mon oncle Al. Plus tard, quand notre petite sœur Dorothée est venue au monde et qu'Alain était peut-être tanné d'écouter Élise chanter Titanic à tous les matins, il s'était loué un studio à Sainte-Foy dans lequel on n'est jamais allé, mais où il y avait, ça a l'air, des posters de Shania Twain un peu osés sur les murs. Toutes les semaines, fallait l'appeler pour tester son nouveau message qu'il avait enregistré sur son répondeur. Il semblerait qu'on était les seuls à appeler sur cette ligne. Alain revenait quand même un ou deux soirs à la maison la semaine. C'est à cette période-là qu'il avait aidé Claude avec son concours oratoire. Elle était en secondaire 2. Elle avait écrit un texte sur notre chien Maïs que Alain adorait. Tous les soirs, Alain la coachait dans notre salon. On pense qu'il appliquait tous les trucs appris dans son bac. Le ton, le débit, les pauses. Claude est arrivée première grâce à Alain. Pour nous, Alain a été notre mononcle dans la radio. La voix de samedi de fêté. Celui qu'on devait toujours attendre qu'il revienne de la radio pour pouvoir enfin se mettre à table le dimanche midi chez nos grands-parents. La vedette de la région aussi. Mais surtout notre vedette à nous. Notre vedette qui dansait sur du Limp Bizkit à s'en fracturer les orteils, qui imitait Mbop des Hanson à la perfection, qui nous tapait des cassettes des doudous avec les hits de l'heure, qui animait le festival de la grande cochonnerie et les courses de démol à East Broughton. Merci Alain pour toutes ces folies. Ta voix restera pour toujours un souvenir empreint de nostalgie dans nos cœurs d'enfants. Merci, Alain.
0: Donc là, ça, c'est un beau millimélo de tout ça. Là. Hein? T'as failli être étouffé avec ta gorgée.
1: Ah, là, ça n'a pas d'allure.
0: Il y en a eu des bons, hein?
1: Et puis, moments. Ils ont rappelé des souvenirs, des moments que j'avais oubliés.
0: Ouais.
1: Oui, parce qu'à un moment donné, je suis retourné aux études tout en travaillant ici. Je travaillais à temps partiel. Je suis allé faire mon bac en communication à Québec. Puis j'allais chez ma sœur, à Saint-Augustin, j'allais dormir là, puis je voyais mes nièces avec le fun qu'on a eu, tout, c'est incroyable.
0: C'est sûr.
1: Tout ce qu'elles ont raconté, c'est totalement vrai.
0: Parfait, ça. Hein? C'est des bons souvenirs.
1: Oui.
0: Là, on va aller dans le volet sœur-frère.
1: Oh!
0: OK?
1: OK.
0: Il y en a qui sont plus à l'aise que d'autres.
1: Me doute, c'est qui?
0: Je te fais entendre en premier, Annie.
3: Salut, okay. Alain. C'est Annie, ta petite sœur. Depuis le plus loin que je me souvienne, Alain voulait faire carrière en communication. Je crois qu'il a eu le déclic lorsqu'il a commencé à faire des lectures à l'église. Il a sûrement réalisé à ce moment-là qu'il avait une belle voix, une voix radiophonique. Alain a été patient et persévérant. Pas beaucoup d'heures de travail au début, fin de semaine, Noël, jour de l'an. Mais il a bien fait de persévérer. Alain a laissé sa marque avec évidemment sa petite fêtée. Je crois qu'il a rejoint beaucoup de gens avec cette émission. C'était un rendez-vous hebdomadaire pour plusieurs. Tout un exploit, selon moi. Les gens se sont attachés à lui. Il a laissé sa marque dans la région. Pour toutes ces raisons, Alain, je veux te féliciter pour ta belle carrière. Tu peux en être fier.
0: Ça, c'est la première.
1: Ouais.
0: Une deuxième sœur. On voit comment.
1: Jocelyne.
0: Ben oui. On écoute Jocelyne.
4: Allô, Alain, c'est moi, Jocelyne, ta grande sœur. Écoute, je suis émue de te faire un hommage. Oh, je m'excuse, là, ma voix casse, là, mais je voulais te dire que, tu sais, ta carrière, là, Alain, a commencé pour moi, là, comme annonceur à l'aréna. Ça nous a toujours bien fait rire, ça, quand tu nous racontais tes anecdotes un peu comiques, là, à la maison. Je voulais aussi te dire que nos parents, Alain, étaient très fiers que tu sois un animateur de radio. À Thetford en plus, ça, c'était quelque chose de bien important. Puis, je veux te dire aussi que moi, j'ai toujours vu que tu voulais toujours être dans les communications, entre autres la radio. Puis, pour moi, c'était clair que c'était ton projet de vie. Puis, tu l'as fait. Fait que je te félicite pour ça.
1: Et c'est un peu grâce à elle, dans le sens
0: ouais.
1: Que... Ben, moi, à 14 ans, je savais ce que je ferais dans la vie.
0: Okay.
1: C'est parce qu'elle, c'était ma grande sœur, je la suivais souvent. Puis elle aimait beaucoup écouter la radio pour la musique.
0: Mm-hmm.
1: Fait, je m'assoyais avec elle dans le salon, puis j'écoutais la radio. Puis là, j'entendais les animateurs, puis là, ça a l'air de fun, ça. Fait que c'est vrai, c'est un peu avec elle que j'ai développé un peu ce goût-là. Puis je me suis dit, je veux faire de la radio.
0: C'est bon, ça.
1: Fait que c'est ma grande sœur qui m'a aidé là-dedans.
0: Ça a été dans la bonne tale,
1: ouais.
0: Comme on dit. On poursuit ça avec Jean.
5: Salut, Alain. C'est ton frère Jean. Alors, je voulais juste te prendre un petit moment pour te féliciter pour la carrière que tu as eue au poste CKLD. Puis, je veux juste rappeler quand tu avais commencé au début de ta carrière, Claude, notre première nièce, quand elle t'avait entendu à la radio, elle était tellement impressionnée. Elle nous disait « Hey, mon câlin, il est bon, il parle à la radio. » Fait qu'on avait trouvé ça bien comique. Puis, ton émission samedi de fêté, ça a été vraiment, selon moi, le meilleur de ta carrière. Fait que nos parents aimaient beaucoup écouter ça, même moi, même si je restais plus chez nos parents, quand je descendais, puis j'allais à la maison, on écoutait cette émission-là, puis nos parents étaient fiers, ainsi que nous-mêmes, on était vraiment en admiration, tu as eu une carrière qui était belle, puis je voulais t'en féliciter, alors c'est ça que je voulais dire, Alain. Donc, merci, puis à la prochaine, bye.
1: Mon frère Jean de Saint-Hubert.
0: OK.
1: Ouais.
0: Un autre?
1: Il m'en reste un autre frère.
0: Ouais. Nelson.
1: Le plus vieux.
0: On y va.
6: Je m'appelle Nelson. Je suis le frère d'Alain. Je me rappelle d'avoir fait une visite guidée de la station CKLD au début des années 90. On était allé avec les parents et mes sœurs, ainsi que mes deux nièces de Québec. Ce fut intéressant de voir un poste de radio et de voir mon frère installé derrière la console et tous les boutons qu'il avait devant lui. Avant de partir, Alain a demandé à sa filleule Claude de présenter la prochaine pièce. Il s'agissait du groupe Who Will Wiss and the News. Quand ma nièce est venue pour prononcer le nom du groupe, ce fut difficile pour elle de dire ça car elle ne parlait pas anglais à ce moment-là. Alain avait trouvé ça drôle ainsi que nous tous. Pour terminer, on a toujours été fiers de lui suite au succès de l'émission Samedi de fêté.
0: OK, il y en a qui ont des meilleurs souvenirs que toi de ce que je comprends, là. Hein?
1: Je me rappelle pas de. Je le crois, là, mais je me rappelle pas. Mais oui, les journées portes ouvertes, des jeunes, tu l'as vécu.
0: Oui,
1: hein?
0: Beaucoup.
1: Hey, c'était incroyable. Ouais. Ça faisait un fil dans la rue, là.
0: Ouais, c'est vrai, ça.
1: Ça rentrait, puis ça s'arrêtait pas.
0: Les gens se déplacent en photo avec nous.
1: Oui, ça, parce qu'on travaillait en même temps.
0: Oui.
1: On était en onde en même temps. Ça, c'était des beaux souvenirs, ça. Ouais. Je suis content de
0: oui, Maxime, elle nous regarde, notre collègue, en voulant dire on est des vedettes, tu sais quoi? Tu travailles avec des vedettes, Maxime, tu le savais pas? Ah là là.
1: Hey, donc, merci pour ma famille, là. C'est ouais. Gentil, là.
0: Pas fini, non?
1: M'attendais pas à ça, là.
0: Ça va dans l'entonnoir.
1: Ouais, ben, j'imagine, hein.
0: Ouais, hein. Là, on va écouter tes enfants.
7: Même si ton travail était parfois prenant, ça ne t'empêchait jamais d'être présent pour nous et d'être un excellent père. Tu prenais toujours le temps de t'assurer qu'on allait bien en ajoutant des blagues de bonhomme par-ci, par-là. Un papa responsable, ponctuel, drôle et protecteur. Tu n'hésites pas à donner ton opinion et tu me répètes souvent de ramener de bons petits gars à la maison.
8: Merci de nous avoir transmis ta passion pour les Canadiens de Montréal ainsi que de la musique et d'être impliqué dans nos activités parascolaires. Merci aussi d'avoir pris le temps de jouer avec nous quand nous étions plus jeunes, de cuisiner quand maman était débordée, de faire notre taxi et de veiller sur nous où que tu sois.
9: On t'aime fort.
8: Et on te laisse avec un souvenir.
1: J'ai de la belle visite pour terminer mon émission en studio. Mes trois filles sont là. Je présente Juliette.
10: Allô.
1: Marianne.
11: Allô.
1: Charlotte.
12: Allô.
1: Qu'est-ce qu'on dit, les filles?
13: Bonnes vacances, papa!
1: Ah, ils ont retrouvé ça dans mes archives. Elle était pas vieille, là.
0: Charlotte, moi, je la connais. Elle était amie avec ma fille.
14: Allô, Charlotte?
0: Oui, la petite voix. Elle, là, là. Hein?
1: Oh, boy, c'est the boy. Fun, hein? Mais, hein? Oh. C'est vrai, ils ont les élevés dans la musique, moi.
0: Ouais.
1: Les filles étaient jeunes, là, puis à la maison, c'était Libre Colis, Arthur l'Aventurier, puis Carmen Gardagne.
0: Et le message de ramener des bons petits gars à la maison,
1: oui.
0: Je le passe à ma fille.
1: Je le dis encore, moi. Je le dis encore. Ramenez-moi pas une sur ça, hein, parce qu'il va, il va rencontrer le diable.
0: Il va rester sa galerie.
1: J'aiderai de ça.
0: Un dernier message.
1: Oui, ben oui. La principale.
0: Tu sais où on s'en va, hein? Vers Mélina.
15: Allô, mon chum. Si tu me permets, je m'adresserai directement à tes auditeurs pour leur raconter l'influence qu'a eu la radio sur les débuts de notre couple, mais pas de la façon dont les gens peuvent l'imaginer. Il y a 24 ans, je reçois un appel chez mes parents où une belle voix grave me demande. Moi, je croyais que j'avais gagné quelque chose à la radio. Mais c'était Alain, en fait, qui m'invitait à aller voir Elvis Story au Capitole de Québec. C'était notre première sortie de potentiel couple. À l'époque, j'avais 21 ans, puis Alain en avait 37. J'avais quand même plusieurs hésitations, je dois vous le dire. Par contre, j'ai vu plusieurs signes du destin dans cette sortie, parce qu'il faut savoir que la musique d'Elvis a bercé mon enfance. Ma mère écoutait beaucoup de rétro et elle adorait la radio. Donc, un animateur et journaliste de la radio qui m'invite à aller voir Elvis Story, c'était un signe du destin. En plus, je me disais, waouh, pour une première sortie, hein, cet homme-là, il sait faire ça en grande. Mais le poteau rose est arrivé quelques années plus tard, parce que pendant toutes ces années, j'ai cru que il m'avait invité à cette sortie-là de lui-même et tout. Mais j'ai découvert qu'il avait reçu les billets en cadeau pour avoir couvert les Coyotes, le hockey à la radio pendant toute une saison. Alors, toutes ces années, il m'a laissé croire qu'il savait faire une sortie en grande. Mais bref, ça lui a permis de me séduire. Donc, merci à la radio. Et pour terminer, j'y vais avec, au-delà de cette anecdote, je voulais te dire, Alain, que j'ai toujours admiré ta grande humanité et ton côté gentleman avec tes auditeurs et tes auditrices. Ce que les gens savent pas, ou peut-être que oui, c'est que pendant des années, Alain a visité une auditrice qui était paralysée dans son salon, elle était très peu mobile, puis il allait la voir vraiment régulièrement. Puis encore aujourd'hui, il fait des appels téléphoniques à une autre auditrice qui lui est très fidèle malgré les années de samedi de fêté qui sont bien derrière lui. Donc, je suis très fière de l'homme que tu as démontré à la radio parce que c'est le même dans la vie également. Une personne humaine et généreuse. Donc, je suis fière de toi et je t'aime.
0: Bon, là, plusieurs affaires. Ouais. Premièrement, tu t'es fait démasquer sur ton invitation.
1: C'est Patrice Croteau qu'on a entendu tantôt. Il était mon patron à ce moment-là.
0: Okay.
1: J'avais eu des billets à faire tirer. Puis, je t'en donne deux. Parce que c'était le ProLab. On avait fait tous les matchs sur la route et à la maison.
0: Okay.
1: J'avais passé du temps à l'aréna. Ouais. Pour te remercier, là, je te donne une paire de billets. Puis là, ben, Mila est apparue sur ma route. Je vais l'inviter. Mais là, je vous ai dit, moi, j'ai payé le Pacini avant. Là,
0: il y a au moins quelque chose que t'as payé.
1: Puis Maxime m'a dit, t'as quand même réussi à la séduire. C'est ça,
0: ouais,
1: ça
0: c'est bon, ça a fonctionné. Ça a fonctionné, donc ça...
1: Oui.
0: C'est parfait. Donc ça, c'était le bloc Amis et famille. Ouais. C'en est un pas pire. Hein?
1: Ben, mais ça, là, pas pire, les bloc, souvenirs, là. Ouf.
0: Bon, là, ce qui s'en vient, bon, les nouvelles, là, juste 23 minutes en retard, mais ça, on repassera. OK? Les nouvelles, ben, après ça, on va avoir une chanson et le mot de la fin. Okay. On va faire ça ensemble. Mais on va parler un peu de la SLA aussi, ouais, là, pour inviter les gens à donner, à être généreux de ce côté-là. Donc, ça s'en vient dans quelques minutes à Viva 105.5.

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5: Bonjour, ici Boris Chassaigne. Les Québécois ont élu un gouvernement minoritaire du Parti québécois hier. Le Parti québécois compte maintenant 59 députés contre 40 pour le Parti libéral, 19 pour le Parti conservateur du Québec et 9 pour Québec solidaire. Les conservateurs ont fait bonne figure dans la région. Renaud Labrecque a été élu dans la circonscription de Lotbinière-Frontenac. Il a raflé 55% des intentions de vote avec une confortable avance de 15 000 voix sur son plus proche rival, Jonathan Moreau du Parti québécois, qui a récolté 13% des suffrages. Le candidat du Parti libéral, Ludovic Beauregard, arrive en troisième place avec 12% du vote et Roc Gamache de la coalition Avenir Québec, 9%. Le chef conservateur Éric Duhaime a ainsi réussi à faire son entrée à l'Assemblée nationale dans la circonscription de Bellechasse. Soulignons que la coalition Avenir Québec a été complètement rayée de la carte. Ils n'ont plus aucun député à l'Assemblée nationale. On s'attendait à une chaude lutte du côté de Mégantic où le candidat conservateur Jimmy Gagnon a finalement été élu avec près de 35% des voix, loin devant sa plus proche rivale du Parti québécois, Debbie Fenetti, qui a raflé près de 25% des votes. Elle est suivie du député sortant François Jacques, qui a obtenu 19% des voix. Sylvain Houle du Parti libéral du Québec a obtenu 12% des voix. Marilyn Ouellette de Québec solidaire a récolté 6,7% des suffrages. Et les services d'obstétrique fermés depuis près d'un an à l'hôpital du Granit de Lac-Mégantic ont rouvert hier matin. Ce service sera de nouveau offert en semaine et durant le jour, entre 8h et 16h. Voilà, c'était vos manchettes. Les détails et toutes nos nouvelles sur montetford.com. Bonne journée à notre antenne.
6: Météo, ben c'est nuageux, c'est venteux, ça n'a pas changé, il n'y a pas eu d'amélioration en tant que telle pour ce qui est de la journée. C'est un maximum qui est prévu à 9 degrés, un minimum à 1 avec gel par endroit. Demain, nuageux aussi. Maximum un peu plus chaud demain, par contre, à 14. En ce moment, on est à 3 degrés. Il y a Alain Christiane Fontaine qui nous a envoyé un message en disant un beau bonjour et bonne chance à Alain et merci pour les fous rires.
7: Donc, merci.
6: C'est rentré, puis ma blonde Sophie aussi te fait dire un beau bonjour.
7: Excellent, merci.
6: Donc ça, c'est rentré dans les dernières minutes. Ce qu'on va faire, Alain, on va écouter une chanson. Après ça, on va se prendre du temps, on va jaser, puis on va être...
7: Conclure, là.
6: Pas mal rendu dans le mot de la fin.
7: C'est correct.
6: De ce côté-là. Sabrina Carpenter, d'abord, et Espresso à Viva 105.5.
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0: par deux.
1: Ouf.
0: On fait un peu de JMP ici, là.
1: Ouais.
0: On défonce la gang. Il n'y en a pas de problème. Alain, on est pas mal rendu vers la fin de cette émission spéciale.
1: Ouais, on a fait le tour. Hein.
0: J'espère que tu as aimé ton moment avec nous en studio.
1: Je savais pas à quoi m'attendre quand je m'en venais. Tu sais ça, Maxime, on a fait du covoiturage. Mais là, c'est au-delà de ce que je pensais. Là.
0: Ouais.
1: Bravo, gros job.
0: Tant mieux si ça t'a fait plaisir.
1: Je sais quoi organiser des émissions de même.
0: Et je veux lever mon chapeau bien bas à ta conjointe, Nina, qui m'a fourni beaucoup d'extraits sonores, qui a demandé beaucoup là, aux gens de la famille, les amis. Tout ça, c'est grâce à elle, ces extraits.
1: Je la voyais des fois écrire sur son téléphone. À qui tu parles? Je peux pas te le dire.
0: Je me doutais un peu. À
1: qui?
0: Donc, un gros merci à Mélina de ce côté-là.
1: Ouais.
0: Bon, là, évidemment, Alain, avant de compléter, il faut parler de la SLA. Il faut faire un message à ce sujet-là, absolument. Parce que, bon, on en a parlé au début de l'émission, là, mais les gens qui n'étaient pas branchés nécessairement à 7 heures ce matin, t'as appris, bon, de fil en aiguille, là, de rendez-vous en rendez-vous.
1: C'est long avant d'avoir le diagnostic de SLA. Ouais, t'sais, tous les rendez-vous que j'ai subi, c'était à un moment donné, c'était dystrophie musculaire, peut-être, fibrose pulmonaire, peut-être, myasthénie, puis finalement, ben, c'est ça, là. J'ai une grosse équipe médicale autour de moi.
0: Okay.
1: Je peux dire que je suis très bien pris en charge. Une neurologue à Lévis, pneumologue de Lévis, mais qui vient ici à l'hôpital de Thetford. Et la neurologue de Lévis, à un moment donné, m'a dit, là, je suis pas certaine de ce que t'as. Je t'en vais voir une neurologue à l'Enfant Jésus à Québec. Et c'est une sommité, la docteure Annie Dionne. Et elle, ça a été rapide. Rapidement, juste pour vous dire, le test pour découvrir la SLA, c'est une aiguille qui nous pique dans le corps, n'importe où, sur, exemple sur le bras,
0: Okay. Mais
1: envoie du courant, 10 coups, cloc, le bras de shake, puis tout est relié à un ordinateur, puis il vérifie la force de ton muscle, comment il réagit. Alors, elle a fait ça à la grandeur de mon corps, et après, est revenue, puis elle dit, c'est la sclérose latérale amyotrophique. Et quand elle me l'a annoncé, elle est venue s'asseoir devant moi, puis elle regardait par terre. Là, je me disais, mais qu'est-ce qu'il y a là? Et là, quand j'ai entendu SLA, là, j'ai dit, c'est la SLA? Elle m'a dit oui. Ouf, la claque.
0: C'est sûr.
1: Puis là, la SLA, il y a deux types principaux. C'est ça que j'aimerais expliquer parce que je me le fais dire encore des fois. Hey, tu marches encore? Ben oui. Il y a la sclérose spinale.
0: Donc musculaire.
1: Ouais. Excuse. Spinale, qui elle attaque les muscles des cuisses, ben, des jambes et des bras.
0: Mm-hmm.
1: Et la plupart des gens qui ont ça finissent par être paralysés et ça finit toujours par affecter les poumons.
0: Okay.
1: Il décède. Il y a la SLA bulbaire qui, elle, attaque les muscles de la gorge. Donc, les gens qui ont ça ne sont plus capables d'avaler et de parler et finissent par manquer de respiration. Ça, c'est les deux cas principaux. Et il y a une toute petite catégorie, la SLA respiratoire, c'est elle que j'ai, qui affecte uniquement les muscles qui me permettent de respirer. Et la SLA, c'est une maladie qui détruit les motoneurones. Donc, ça, c'est les cellules nerveuses qui activent nos muscles. Et les cellules meurent et ne se régénèrent pas. Fait qu'au fil du temps, ça rempire toujours. C'est une maladie dégénérative, incurable. Il n'y a pas de remède, il n'y a rien à faire. Et qui diminue l'espérance de vie de 2 à 5 ans. C'est ça. Et la SLA respiratoire que j'ai, ça affecte 1% des cas. Et on me dit, du côté de SLA Québec, qu'il y a environ 500 personnes au Québec qui ont la SLA. Alors, calculez le 1% de 500. C'est ça. J'ai tombé dans la talle.
0: Ouais. Et moi, je me souviens, Alain, quand on était en onde, quand c'est commencé, dans le fond, t'avais...
1: Ouais. Ah, j'avais de la misère à respirer.
0: Je me souviens,
1: comme
0: c'est correct, tu sais, entre les chansons, ou en les extraits, on partait des extraits là, de nouvelles. T'es-tu correct, Alain? T'as-tu besoin d'un verre d'eau, quelque chose? On savait, on sait pas, là.
1: Je ne savais pas moi-même ce que j'avais.
0: Ça, exactement.
1: Je faisais mes bulletins de nouvelles, essoufflé.
0: Je me souviens. Très bien.
1: C'est très bien.
0: Mes
1: symptômes, là, sont, c'est ça. C'est de manquer d'air. Donc, chaque effort me demande mes souffles. Et le fait que j'ai de la misère à respirer, ben, ça gruge mon énergie. Ben, moi, je dis souvent en joke que je suis un peu comme un vieux cellulaire, là, ma batterie. La batterie se vide rapidement, puis elle se recharge.
0: Elle revient
1: très
0: pas à
1: 100%.
0: Ouais,
1: c'est ça. Bon. Fait que je continue à marcher présentement. Ma neurologue à Lévis m'a dit j'ai des bonnes chances de ne pas paralyser.
0: OK.
1: Mais ceux qui ont la SLA respiratoire, 80% des gens-là meurent d'une pneumonie. Ça fait que je suis pas immunosupprimé, mais je suis fortement à risque. Alors là, j'ai des vaccins, tout ce que je peux recevoir, je le prends, puis C'est ça. C'est vers là que je m'en vais.
0: Alain, je veux que tu prennes du temps pour donner un message aux auditeurs et auditrices là, qui sont là ce matin. Qu'est-ce que tu voudrais leur dire pour soutenir la cause de la SLA, pour apprendre à connaître c'est quoi la SLA et tout ça? Là?
1: Ben, une bonne façon de l'apprendre, c'est ça. Il y a un beau site Internet, SLA Québec. Juste à changer ça dans Google, là, je ne sais plus si c'est .com ou .org, là, mais c'est très bien fait, c'est bien expliqué, on voit tous les symptômes, tout ce que ça peut faire. Et puis, bien entendu, à chaque année ici, il y a la marche hein, pour la SLA. Ben, je vais essayer de m'impliquer l'année prochaine. Puis si vous pouvez aider financièrement, ça aide la recherche, parce que c'est une maladie rare. La maladie de Lou Gehrig, c'est une maladie rare. C'est 10% c'est génétique. J'ai passé les tests, c'est pas génétique, heureusement. Mais ils savent pas d'où ça vient. Ils comprennent la maladie, mais pourquoi j'ai ça, je ne sais pas.
0: Okay.
1: Ils savent pas. Puis on le saura jamais. Là. Ça a tombé sur moi.
0: J'ai trouvé le site alors.
1: Ouais,
0: c'est quoi? SLA-québec.ca.
1: Oui, c'est ça.
0: Ça, c'est le site officiel. Je me tourne vers toi, Sam. Là, on est en ondes, en direct. Est-ce que je peux parler de la journée du mois de novembre? Oui, OK. Donc, au mois de novembre, on va avoir une journée, la journée des vœux.
1: Oui.
0: À la station.
1: Ouais.
0: Puis on...
1: Vas-y, prends ton temps, Jason.
0: On va la dédier à la SLA. Et pour toi. Pour aider à la cause, oui. Je savais que ça s'en venait à ce moment-là. On se connaît depuis tellement longtemps, en plus, Alain. C'est quelqu'un qui veut parler, qui veut m'aider un peu, Maxime, je sais pas.
2: Jay, chapeau pour ce que t'as fait ce matin. Puis c'est normal que ça sorte là, tu sais. Écoute, j'ai côtoyé Alain peut-être une fraction de pourcentage de la vie que t'as passé avec. Puis je suis ému ce matin, fait que je peux pas... je peux imaginer que ne serait-ce que la petite parcelle que tu vis en ce moment... Alain, merci de faire ça. Ce que tu as fait ce matin aussi, c'est beaucoup, c'est de te mettre à nu devant toutes ces personnes-là qui t'ont écouté pendant des années. Mais en même temps, je sais que tu le fais pour les générations qui vont suivre, puis je sais que tu le fais aussi beaucoup pour ce cas unique que tu vis, qui est pas simple. Et tu as eu une belle dose d'amour ce matin.
1: Beaucoup. Beaucoup.
2: À tous les niveaux, de personnes plus loin de toi autant que tes plus proches.
1: Ouais.
2: J'espère que tu prends la mesure de tout ça. Puis c'est, je pense que c'est à peine le miroir d'une petite fraction de ce que tu auras donné à ta communauté toutes ces années-là. J'espère juste que tu pourras te reposer en toute sérénité. Dans les dernières 24 heures, il y a beaucoup de politiciens qui ont parlé d'être serein, même s'ils ne l'étaient pas vraiment. J'espère que toi, tu le seras pour vrai. Puis que tu pourras garder dans ton cœur, dans ta mémoire, toutes ces petites marques d'attention-là.
1: C'est garanti.
0: Ça, c'était mon hommage, Alain, aussi. L'émission de ce matin. C'était ça que je voulais faire. Je pense que ça a été bien fait, hein?
3: Absolument, bravo, Jason.
0: Jean-Marc Parent serait fier de toi, Jay. Ouais. Donc, merci à toi, Alain.
1: Ben, gros merci à vous tous.
0: D'avoir été là. Donc, on se reparlera d'ailleurs pour cette journée-là de vœux des fêtes. Là, on va faire quelque chose avec toi aussi pour ça.
1: Si vous avez besoin de moi, faites-moi signe.
0: Là, on va aller prendre un verre, je pense, puis déjeuner. Hein? On en a besoin. Donc, un gros merci, Alain. Puis nos auditeurs, nous autres, on se reparle demain à 6h avec probablement un peu moins d'émotion. Bonne journée, Diane.

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vous accompagner pour les trois prochaines On est ensemble. Et vous savez qu'ici, c'est Viva la musique, hein? Donc, on vous offre, oui, des classiques avec, entre autres, la toune du lunch qui sera au top de l'heure de 11h. Une chanson qui donne le ton sur ce que vous pouvez entendre pendant l'heure du dîner pour le lunch 80-90-2000. Aussi, des nouveautés sont à l'affiche cet avant-midi. Duo de Ella Langley. Vous allez vraiment aimer ça. Et aussi, Charlotte Cardin. Notre belle Charlotte nous a annoncé de la nouveauté qui s'en vient ce vendredi et ne reculant devant rien.

sort ce vendredi cette nouvelle chanson qui semble se nommer Memories, entre parenthèses, souvenirs. Donc, elle est disponible pour la pré-sauvegarder maintenant. En français, la pièce de Charlotte Cardin, est-ce que ça va se retrouver sur son nouvel album? On attend encore la sortie parce que ça a l'air que c'est en 2026. Mais encore une fois, c'est une signature unique à la Charlotte Cardin.

quel beau duo, Clément Jacques avec Mitsou sur la relecture du hit de Mitsou, Lettre à un cowboy. Alors, c'est disponible depuis quelques jours à peine. Pour le moment, ça a été lancé comme un simple numérique, sans annonce officielle pour un nouvel album complet. Mais moi, je trouvais ça le fun que

0: regarder Uncle Cracker avec Drift Away à Viva. Restez là.
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route depuis le 17 septembre dernier pour présenter leur nouvel album « Ça veut rien savoir ». Et là, ils ont proposé un tout nouvel extrait radio il y a quelques jours à peine, « Bout de tape », qu'on trouve sur cet album-là. Et dans le communiqué, on disait que tout le monde connaît quelqu'un qui raboute sa vie à coups de duct tape, au sens propre comme au figuré. Alors, ils se sont amusés à chanter chacun leur tour, tout ce qui peut se recoller, à part l'amour. Alors, pour ne pas les manquer...

de façon solo, tout comme le leader de Caïn, Steve Veilleux. On a pu le voir justement le week-end dernier en direct de l'univers pour rendre hommage à Patrick Normand, rien de moins. Alors Steve Veilleux qui est en train de préparer de la nouveauté, il y a quelque chose qui se prépare, un album solo peut-être dans l'air, on aura l'occasion de s'en jaser. Pour tout de suite, voici Caïn, manquez pas Miley Cyrus avec Mark Ronson dans un instant, Viva!

Notre prochaine invitée a la puissance vocale, je trouve, d'Adèle. Aussi, je la comparerais à Charlotte Cardin avec sa signature vocale unique. Alors, ça reste une magnifique chanson. Lauren Daigle, voici.

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1: Taylor Swift est à venir dans un instant et on l'a vu le week-end dernier faire une apparition surprise à l'émission Saturday Night Live et ça faisait depuis octobre 2023 qu'elle n'était pas passée sur le plateau. Elle n'était pas invitée, mais elle a fait un petit clin d'œil et une surprise à son amie, l'actrice Dakota Johnson, celle qu'on a pu voir dans son plus récent vidéoclip de Patient Zero, la star également de 50 nuances degrés, l'ex aussi de Chris Martin, le leader de Coldplay. Et elle parlait aussi qu'elle était récemment en couple avec Machine Gun Kelly. Bref, elle parlait de ses relations amoureuses avec des musiciens. Elle disait que ses amis la soutenaient et ne la jugeaient pas pour sortir avec ces hommes-là. Elle a présenté au public sa thérapeute au sens propre et ça l'a incité Taylor Swift à monter sur scène. Alors là, elle est arrivée à côté d'elle. Elle dit « Je ne suis pas ta thérapeute, mais tu passes juste une fois par semaine chez moi avec une bouteille de vin vide et tu me demandes si j'en veux. » Elle dit « Tu t'affales sur mon canapé et tu te confies à moi sans retenue et de temps en temps, je me dis « Punaise, c'est dingue! » Et à la blague, elle dit que souvent, elle la renvoie chez elle par la suite avec une boisson réhydratante et une escorte de sécurité. C'est ça, une vraie bonne amie. Ça a l'air que Taylor Swift s'en est toute une. Elle s'invite avec A New It, A New You dans un instant. Viva!
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2: Bonjour, ici Boris Chassaigne. Les Québécois ont élu un gouvernement péquiste minoritaire hier. Le Parti québécois compte maintenant 59 députés, les libéraux 40, le Parti conservateur 19 et Québec solidaire 9 députés. Les conservateurs qui ont fait bonne figure dans la région, Renaud Labrecque a été élu dans la circonscription de Lotbinière-Frontenac avec 55% des intentions de vote et une avance de 15 000 voix sur son plus proche rival, Jonathan Moreau du Parti québécois. Dans la circonscription de Mégantic, le candidat conservateur Jimmy Gagnon a lui aussi été élu avec 35% des voix devant sa plus proche rivale Debbie Fenetti du Parti québécois qui a obtenu près de 25% des intentions de vote. Et les petits frères de Thetford vont célébrer leur 20e anniversaire le 8 octobre. L'organisme travaille depuis 2 décennies à briser l'isolement des personnes aînées. 40 bénévoles donnent de leur temps pour les accompagner au quotidien. C'était vos manchettes.
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0: ça, les Backstreet Boys qui a annoncé toute une nouvelle il y a vendredi avec 4 représentations à Toronto au Centre Rogers. Alors, les billets seront disponibles pour le grand public dès ce vendredi. Mon petit doigt me dit que ça va se vendre vite, cette histoire-là. Donc, 12, 13, 19 et 20 février 2027 pour les Backstreet Boys en spectacle au Canada à Toronto. Pas de date pour le moment à l'horizon pour le Québec. Ils s'en viennent. Ah oui, dans un instant, ils vont nous faire danser les Backstreet Boys. À Viva!
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0: Laetitia Jiménez avec Destinos à Viva.
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du bonheur à chaque fois que j'écoute cette chanson-là. Le rythme vient me chercher. Chers et Eddie, qu'on vient de s'offrir dans Vive à l'avant-midi. Toujours Diane Simard en place avec vous autres. Et je vous accompagne jusqu'à l'arrivée de votre lunch 80-90-2000 avec Stads maintenant. J'aimerais ça.

0: 80, une des meilleures décennies en musique selon moi. Et c'est Crowded House qui va nous offrir la toune du lunch Don't Dream It's Over à venir dans un moment. Viva, restez là.
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2: Bonjour, ici Boris Chassaigne. Les Québécois ont élu un gouvernement péquiste minoritaire hier. Le Parti québécois compte maintenant 59 députés, les libéraux 40, le Parti conservateur 19 et Québec solidaire 9 députés. Les conservateurs qui ont fait bonne figure dans la région, Renaud Labrecque a été élu dans la circonscription de Lotbinière-Frontenac avec 55% des intentions de vote et une avance de 15 000 voix sur son plus proche rival, Jonathan Moreau du Parti québécois. Dans la circonscription de Mégantic, le candidat conservateur Jimmy Gagnon a lui aussi été élu avec 35% des voix devant sa plus proche rivale Debbie Fenati du Parti québécois qui a obtenu près de 25% des intentions de vote. Et les petits frères de Thetford vont célébrer leur 20e anniversaire le 8 octobre. L'organisme travaille depuis 2 décennies à briser l'isolement des personnes aînées. 40 bénévoles donnent de leur temps pour les accompagner au quotidien. C'était vos manchettes.
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vêtement est extrêmement bien reçu. Et là, c'est une collaboration avec Co Wetzel qu'elle fait. Et ils ont déjà fait une chanson ensemble, un duo en 2022. Et ça a tellement été payant entre Ella Langley et Co Wetzel. La pièce That's Why We Fight avait été certifiée disque d'or en 2022. Alors, c'est comme un duo qui match, là.

avec autant de statuettes que l'an dernier. Et je vous rappelle que c'est vous qui votez dans certaines catégories. Moi, ma job est déjà faite, ça fait une semaine, ça a été dur, mais à un moment donné, il fallait trancher comme artiste féminine de l'année ou encore artiste masculin de l'année. Chanson de l'année, justement, c'est nous qui choisissons ça. Le groupe de l'année également. Alors, vous avez encore la semaine pour aller voter. Dépêchez-vous, par exemple, parce que

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3: Bonjour, ici Boris Chassaigne. Les conservateurs ont fait bonne figure hier lors de l'élection dans la région. Renaud Labrec a été élu dans la circonscription de Lotbinière-Frontenac avec 55% des intentions de vote. Dans la circonscription de Mégantic, le candidat conservateur Jimmy Gagnon a été élu avec près de 35% des voix devant sa plus proche rivale Debbie Fenetti du Parti québécois qui a obtenu près de 25% des suffrages. La Chambre de commerce et d'industrie de la région de Thetford a tenu à féliciter les chefs et les députés qui ont été élus hier. Elle se dit prête à travailler avec eux sur les enjeux qui préoccupent ses membres. Le CCIRT soutient que les entreprises de la région de Thetford font face à deux crises majeures provoquées par la guerre tarifaire et la pénurie de main-d'œuvre. Le défi du nouveau premier ministre sera, dit-elle, de trouver rapidement des leviers pour en atténuer les effets. C'était vos manchettes.
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Oui, oui, Don't Stop the Music. C'est probablement qu'est-ce qu'elle a dit à Céline Dion, qu'elle a été la voir deux fois à Paris. C'est pour avoir de l'argent. Adaway, What is Love, Rock Your Body, Justin Timberlake, Billie Jean, The Michael Jackson et Delight. Nous commence le montage musical en force avec Groove is in the Heart. On dirait qu'on a le goût tout le temps de le chanter quand on dit le titre de cette

0: donner des idées, quelque chose comme ça. Bref, mes filles ont choisi chacune quelque chose de différent, puis je trouvais ça tellement cute, puis ils ont eu un tatouage de « J'ai voté ». Donc, je trouvais ça vraiment cute, et ils vont recenser les votes des électeurs en herbe comme ça. Donc, je trouvais que c'était une belle initiative d'Élections Québec. Au retour, Ariane Moffat, le point de mire, et Leila, Eric Clapton, restez là, c'est dans le lunch que ça se passe.
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le film Verity. J'ai lu le roman de Colleen Hoover il y a à peu près un mois, que j'ai trouvé troublant, fascinant, vraiment bon puis addictif, même si c'est très dérangeant comme trailer. Mais le film, par contre, j'avais beaucoup d'attentes. Mes attentes étaient élevées parce que le livre, je l'ai trouvé très bon. Ma déception, elle est tout aussi élevée. C'est rare que je dise ça à radio qu'un film m'a déçu, mais bon. Si vous avez lu le livre, le film, il manque beaucoup de détails importants. Je trouve qu'ils ont tourné les coins ronds puis ils ont fait une histoire qui passe bien au grand écran, mais tu sais, qui,

0: 5e position avec seulement 8 millions de recettes pour le premier week-end. 8 millions, là, on est en route vers le flop. 5e position pour le box-office nord-américain pour le premier week-end et 6e position pour le box-office québécois. Donc, c'est un des premiers films de Tom Cruise qui ne fonctionne vraiment pas bien jusqu'à maintenant. Je l'ai pas vu. Je peux pas vous dire si c'est bon ou pas. Ce qui est bon, par exemple, c'est les Backstreet Boys, puis ça s'en vient dans les prochaines minutes dans le lunch à Viva. Restez là.
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de prendre officiellement leur retraite en tant que formation musicale. La gang de Caen qui s'est payée toute une traite cet été avec la tournée des festivals et aux quatre coins du Québec. 80 spectacles en tout, là, à peu près, pour leur tournée d'adieu. La dernière date est prévue pour le 4 décembre prochain. Ça risque d'être un méchant party. Il reste encore quelques billets pour les différentes dates de spectacle annoncées pour les deux prochains mois. C'est la gang de Caen qu'on écoute justement avec un de leurs classiques musicaux sorti en 2005. On est pas mal proche des premiers albums dans ce temps-là, là. Embarque ma belle. Je vous souhaite de passer une belle fin de journée. Mon nom, c'est Julie Barry, et je vous donne rendez-vous demain midi pour une autre heure de lunch 80-90-2000. À demain, salut!

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2: Bonjour, ici Boris Chassaigne. Les conservateurs ont fait bonne figure hier lors de l'élection dans la région. Renaud Labrec a été élu dans la circonscription de Lotbinière-Frontenac avec 55 % des intentions de vote. Dans la circonscription de Mégantic, le candidat conservateur Jimmy Gagnon a été élu avec près de 35 % des voix devant sa plus proche rivale Debbie Fenetti du Parti québécois qui a obtenu près de 25 % des suffrages. La Chambre de commerce et d'industrie de la région de Thetford a tenu à féliciter les chefs et les députés qui ont été élus hier. Elle se dit prête à travailler avec eux sur les enjeux qui préoccupent ses membres. Le CCIRT soutient que les entreprises de la région de Thetford font face à deux crises majeures provoquées par la guerre tarifaire et la pénurie de main-d'œuvre. Le défi du nouveau premier ministre sera, dit-elle, de trouver rapidement des leviers pour en atténuer les effets. C'était vos manchettes.
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Les jours et même les semaines à venir, là, je pense que c'est une période assez lucrative pour les chiro, les massothérapeutes et tous les gens qui peuvent vous aider à avoir un peu moins mal dans le dos parce que c'est la période du râtelage des feuilles. Ah oui, alors on fait pas mal tout à peu près la même affaire. Hein? Des fois, on pense qu'on est capable, on donne un méchant grand coup, puis le lendemain, on se rend compte que... Hein? Il y a des muscles qu'on pensait même pas qu'on avait qui nous font mal. Mais qu'est-ce qu'on fait avec ces feuilles mortes-là, justement? Il y a plusieurs options, hein? On va s'en parler cet après-midi. Mais juste pour vous motiver un peu là, à ramasser les feuilles avec un râteau, mettons, sachez que l'activité de râteler les feuilles mortes, ça permet de brûler entre 150 et 300 calories par heure, tout dépendant.

un classique de Genesis, la formation qui a fait son entrée au Rock and Roll Hall of Fame en 2010. Et là, cette année, c'est le leader de la formation Genesis, et j'ai nommé Phil Collins, qui sera intronisé, mais en tant que qu'artiste solo cette fois-ci. Alors, il sera deux fois du côté du Rock and Roll Hall of Fame. Alors, intronisé avec son groupe Genesis, et le 14 novembre prochain, il le sera à titre solo. La cérémonie se passe du côté de Los Angeles. On a

La prochaine pièce, c'est un hit. Ça, c'est certain qu'il a passé 24 semaines au sommet du Billboard Hot 100. C'est un record. Elle a battu All I Want for Christmas Is You de Mariah Carey. Alors, je vous parle du hit Chasing Texas d'Ella Langley qui s'invite dans les prochaines secondes. Mais là, la pièce vient d'être délogée du sommet. Mais par qui?

pour la dernière semaine parce que c'est la nouvelle chanson de Taylor Swift qui est en tête, Patient Zero, le vidéoclip qui met en vedette en plus Colin Farrell, Dakota Johnson aussi. Très réussi. Alors, la pièce a réussi à déloger Chosing, Texas du sommet et c'est la 16e fois dans la carrière de Taylor Swift qu'un de ses extraits atterrit comme ça au sommet du classement. Il y a juste les Beatles qui ont réussi cet exploit-là avec 20 à leur actif et Mariah Carey avec 19. Alors, ce sont eux qui ont plus de numéro 1

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dansait autrefois dans Viva l'après-midi. Grosse réaction forte cette année, cette chanson-là. Et c'est d'ailleurs pour ça qu'elle se retrouve certainement dans la catégorie chanson de l'année en vue du prochain gala de la disque. Alors, est-ce que William Cloutier

0: Capital City, save and sound, avenir, à Viva, restez là.
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7: Bonjour, ici Boris Chassaigne. Les conservateurs ont fait bonne figure hier lors de l'élection dans la région. Renaud Labrec a été élu dans la circonscription de Lotbinière-Frontenac avec 55% des voix. Dans la circonscription de Mégantic, le candidat conservateur Jimmy Gagnon a été élu avec près de 35% des voix devant Debbie Fennetti du Parti québécois. Jimmy Gagnon estime qu'il faut que les chefs qui ont été élus hier accepte le message qui a été lancé hier. Je pense, dit-il, qu'on peut essayer de se rassembler au lieu de se diviser, puis qu'on avance avec des idées qui sont conservatrices. Et les petits frères de Thetford vont célébrer leur 20e anniversaire le 8 octobre au centre paroissial Saint-Alphonse. L'organisme travaille depuis 2 décennies à briser l'isolement des personnes aînées. 40 bénévoles donnent de leur temps pour accompagner une 60aine de personnes au quotidien. C'était vos manchettes.
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Un gros merci de choisir Viva. Bon mardi chez nous.

0: j'aime ça. Benson Boone, zéro objectif. Mystical, magical, c'est ce qui s'amène dans un instant à Viva. Et aussi, on va parler de qu'est-ce qu'on fait avec nos feuilles mortes. Ah, quelques options à venir à Viva. On est toujours en mode solution ici. Bon mardi chez nous.
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toutes ces feuilles à l'automne et comment on les ramasse? Alors, cours 101 de, de ramassage de feuilles par le magazine Elle, entre autres. Alors, on donne quelques options. Déjà, faut se rappeler que les feuilles, c'est une vraie source naturelle à recycler au jardin, hein, riche en carbone et en azote. Elles vont vraiment nourrir le sol et se transformer en un fertilisant naturel riche. On parle évidemment des feuilles mortes qui sont tombées, alors peu importe leur couleur. Mais s'il y en a comme trop sur le sol,

là, puis on y va avec un fameux petit souffleur de feuilles. Ça, c'est magique. Vous pouvez les mettre au compost dans le bac. Alors, ils vont comme ça se ramasser si jamais vous ne vouliez pas les garder pour de l'engrais. Alors, tout ça, ça fonctionne. Puis, il faut y aller pas trop vite, hein, parce que on s'en rend pas compte, mais le lendemain, on se réveille, puis il y en a des muscles qui font mal qu'on savait même pas qu'on avait. Voici Miley Cyrus et Flowers à Viva. Oui, oui.

est à venir à Viva. Et juste pour vous donner une idée, au début du mois d'août, elle s'est produite à Lollapalooza. Et à ce moment-là, elle comptait environ là, 15 millions d'auditeurs mensuellement sur Spotify. Et un seul tube, Boston, un morceau qu'on entend partout parce que le refrain est très accrocheur aussi. Mais après sa prestation, son nombre d'auditeurs mensuels sur Spotify, ça a grimpé à 18 millions. Et là, elle entame sa tournée en 2027, Long Way Home. Et là, il y a plus

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5: Bonjour, ici Boris Chassaigne. Les conservateurs ont fait bonne figure hier lors de l'élection dans la région. Renaud Labrecque a été élu dans la circonscription de Lotbinière-Frontenac avec 55% des voix. Dans la circonscription de Mégantic, le candidat conservateur Jimmy Gagnon a été élu avec près de 35% des voix devant Debbie Fennetti du Parti québécois. Jimmy Gagnon estime qu'il faut que les chefs qui ont été élus hier accepte le message qui a été lancé hier. Je pense, dit-il, qu'on peut essayer de se rassembler au lieu de se diviser, puis qu'on avance avec des idées qui sont conservatrices. Et les petits frères de Thetford vont célébrer leur 20e anniversaire le 8 octobre au centre paroissial Saint-Alphonse. L'organisme travaille depuis 2 décennies à briser l'isolement des personnes aînées. 40 bénévoles donnent de leur temps pour accompagner une 60aine de personnes au quotidien. C'était vos manchettes.
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avec de la nouveauté. Oui, un 12e album en carrière pour Sheryl Crow, Pick You Up. Alors, c'est un album qui sort ce vendredi, conçu par Sheryl Crow. Et là-dedans, elle explore les thèmes de l'espoir. Le Rolling Stone nous dit également

relation du pays avec le reste du monde en ce moment, en 2026, due à son dirigeant. Alors, on va dire ça de même. Elle a mentionné, entre autres, que le chaos règne autour de nous et qu'elle se sent souvent seule. Elle dit, j'espère que tous ceux qui écouteront ces chansons ressentiront l'espoir que j'éprouve en les chantant.

0: partout. Il suffit de garder les yeux ouverts. Tellement inspirant. Alors, cette nouvelle chanson sur Pick You Up de Sheryl Crow qui sort ce vendredi. La voici avec All I Wanna Do à Viva.
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0: Bouzy à venir dans les prochaines. Alyosha Schneider, Cha Bouzy aussi avec sa nouveauté et Billie Eilish s'amène. Elle qui est présentement en plein tournage, hein, parce qu'elle fait partie du film de Belle Jar qui est présentement en préparation. Alors, l'adaptation cinématographique du livre. Et là, ben, elle a surpris ses fans parce que ça faisait un bon 2 mois qu'on ne l'avait pas vue sur les réseaux sociaux. Et là, elle vient d'apparaître sur Instagram avec une nouvelle chevelure à part de ça. Donc, on est souvent habitué d'avoir des couleurs assez éclatées là, pour Billie Eilish. En fait, on ne sait jamais trop ça sera comment. Donc, elle est passée là, du vert au noir. Et là, on a même eu du bleu à un moment donné, du gris argenté. Mais là, on y va avec une nuance de blond fraise lumineuse. Elle porte les cheveux aux épaules aussi, ça lui va super bien. Et certains fans ont parti la rumeur comme quoi que une nouvelle chevelure signifie un nouvel album. Est-ce que ce sera ça? On va rester à l'affût. Birds of a Feather à venir à Viva.
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1: Grâce à Paul McCartney, on a appris il y a quelques jours que Céline Dion allait faire partie de son projet de film d'animation parce qu'on adapte un livre qui a été écrit par Paul McCartney, Là-haut dans les nuages, en 2005. Et là, on va faire un film d'animation avec ce livre-là et Céline, va y participer. Paul McCartney nous avait dit mardi dernier comment Céline était talentueuse, qui en revenait pas, qui venait d'écouter ses morceaux, qui était époustouflée. Il dit « Wow, quel talent! » Et là, Céline vient de réagir sur les réseaux sociaux à ça en partageant deux photos, une d'elle et de Paul McCartney, ensemble, avec une belle accolade, eux en studio également.

Aussi, j'ai entendu dire que Ringo Starr avait participé au projet et Lionel Richie aussi. Le film est attendu en salle en 2027. Et il y a d'autres livres aussi à lire avec vos enfants de Paul McCartney. Moi, j'ai lu avec mon fils La boussole magique qui est sorti en 2019 et Papy et le sous-marin magique sorti en 2021. Super bien illustré et très intéressant. La voici Céline Dion avec Alone à Viva.

La plus récente de Lou Adriane Cassidy, chanson pour Odile dans Viva l'après-midi à venir dans un instant. Viva la Casa, Patrick Langlois vous attend pour un retour réussi en ce mardi avec entre autres Anaïs Gertin-Lacroix comme chroniqueuse.

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5: Bonjour, ici Boris Chassaigne. Les conservateurs ont fait bonne figure hier lors de l'élection dans la région. Renaud Labrecque a été élu dans la circonscription de Lotbinière-Frontenac avec 55% des voix. Dans la circonscription de Mégantic, le candidat conservateur Jimmy Gagnon a aussi été élu avec 35% des voix devant Debbie Fenetti du Parti québécois. Jimmy Gagnon estime qu'il faut que les chefs actuels prennent acte du message qui leur a été lancé. Je pense, dit-il, qu'on peut essayer de se rassembler au lieu de se diviser, puis qu'on avance avec des idées qui sont conservatrices. La Fédération québécoise des municipalités félicite Paul Saint-Pierre Plamondon et le Parti québécois pour sa victoire électorale, tout en appelant le nouveau gouvernement à poser rapidement des gestes concrets pour les régions. La FQM souhaite notamment accélérer les investissements dans les infrastructures et donner aux régions les moyens de maintenir leur poids démographique. La Chambre de commerce et d'industrie de la région de Thetford a de son côté tenu à féliciter les chefs et députés qui ont été élus. Elle se dit prête à travailler avec eux sur les enjeux qui préoccupent ses membres. Le CCIRT soutient que les entreprises de la région de Thetford font face à deux crises majeures provoquées par la guerre tarifaire et la pénurie de main-d'œuvre. Le nouveau défi du premier ministre sera, dit la Chambre de commerce, de trouver rapidement des leviers pour en atténuer les effets. Et on salue le départ à la retraite de notre collaborateur Alain Fauché. Monsieur Fauché était ce matin l'invité spécial de Jason Caron sur les ondes de Viva 105.5. Monsieur Fauché, atteint de la SLA, a été animateur et journaliste au réseau Arsenal Média. Il aura passé beaucoup de temps à Montetford.com et sur les ondes du Viva 105.5 à Thetford Mines. On vous salue, Monsieur Fauché. C'était vos manchettes.
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pour les deux prochaines heures. Et mon Dieu que je suis de bonne humeur, parce que mon moment fort, je le vis depuis très, très tôt ce matin. La seconde que je me suis réveillé, que j'ai ouvert l'œil et que j'ai regardé le calendrier et que j'ai vu qu'il était le 6 octobre, je me suis dit, oh oui, ça va être une belle journée. Si comme moi, vous êtes un grand fan du Canadien, il y a une journée spéciale quand c'est le match d'ouverture. Je sais que la saison a commencé, elle a commencé sur la route, mais le match d'ouverture, pour moi et pour toujours, c'est une journée bien spéciale. Je l'aime. Je sais pas pourquoi, il y a quelque chose. C'est des traditions comme ça. Le match à la maison avec Michel Lacroix qui présente les joueurs. Et donc, ça commence tantôt à 19h. Ça a été mon moment fort de la journée. J'espère que vous avez eu une belle journée. Est-ce que ça a parlé beaucoup d'élections dans votre coin? Nous, on va revenir rapidement sur cette soirée électorale parce que Marie-Christine Proulx, qui est notre complice du jour, qui va être avec nous dans moins de 10 minutes, elle a vécu quelque chose que je suis convaincu que plusieurs parents ont probablement vécu aussi devant la télé avec leurs enfants. Ce moment où nos jeunes commencent soudainement à s'intéresser à la politique. On va en parler dans les prochaines. Et la musique, elle est solide. Je regarde ce qui s'en vient juste dans la prochaine heure. Du Bryan Adams, Rosé et Bruno Mars, Savage Garden également, Ella Langley. Et on passe ça avec celui qui a marqué l'été 2025 avec sa chanson Ordinary. Voici Alex Warren. En ce 6 octobre, où on a peut-être des allées et des airways de Noël. Pourquoi? Bien, je vous dis pourquoi le 6 octobre, c'est peut-être maintenant synonyme avec le temps des fêtes, tout de suite après Emerald Eyes, dans votre retour à la maison à Viva. La musique! Merci d'être là!

Est-ce que le 6 octobre est maintenant rendu synonyme avec temps des fêtes? Vous avez peut-être vu les annonces passées. Aujourd'hui commencent les journées Amazon. Et là, je veux pas parler de ce géant nécessairement, mais force est d'admettre, qu'on magasine pas mal sur ces sites-là et que quand on est capable d'avoir des gros rabais, eh bien, peut-être qu'on commence à magasiner. Et ce qui est fou, c'est que ce site-là, il présente même plus les journées Amazon comme une vente d'automne. On parle déjà officiellement des cadeaux des fêtes. Hey! On est le 6 octobre, il reste encore l'Halloween, l'Action de grâce arrive à peine, les feuilles sont encore dans les arbres et on est encouragé à commencer Noël. Et c'est pas juste les grands sites américains, les détaillants un peu partout à gauche et à droite. Je pense qu'ils ont compris qu'une partie des consommateurs préfèrent étaler les dépenses des fêtes plutôt que de recevoir une énorme facture au mois de décembre ou au mois de janvier. Puis c'est sûr que quand les jouets sont annoncés à 30, 35 ou même 40 % de rabais, ben un parent peut se dire « bon ben, tant qu'à tout acheter dans deux mois, pourquoi pas l'acheter maintenant? » Et d'ailleurs, avec les journées Prime, il y a des jouets là, à 37, 33, 29 %. C'est quand même des beaux gros rabais. Il y a encore, par exemple, l'envers de la médaille. Il y en a toujours un. T'sais, quand Noël commence plus tôt, et moi, je suis tellement coupable de ça, je vais peut-être acheter un cadeau tout de suite. Et là, ensuite de ça, il va y avoir le Black Friday. Ah, OK, il y a d'autres rabais. Et en décembre, on voit quelque chose où les enfants changent d'idée tout le temps, veulent peut-être quelque chose de nouveau, la nouvelle patente, la nouvelle gogosse. Et là, soudainement, on a dépensé plus que le budget. Et donc, faut faire attention. T'sais, si vous commencez à faire les achats tout de suite, faites une liste, respectez le budget et faites attention parce qu'à partir d'aujourd'hui, vous allez en voir toutes sortes des rabais. Hein? Et plein de catégories, on va dire 32 % de rabais ici, 41 % là. Et c'est sûr que c'est alléchant quand on voit quelque chose et que ça dit le fameux « était à 159, maintenant 99 ». Mais est-ce que ça vaut vraiment 159? J'ai comme l'impression que souvent, on hausse les prix de était à pour avoir l'air d'un rabais un petit peu plus alléchant. Et donc, tu sais, comparé ailleurs, une cafetière à 30 % de rabais sur Amazon est peut-être au même prix chez Canadian Tire ou chez Walmart ou au Best Buy ou peu importe le grand magasin qui est près de chez vous. Et donc, faites votre magasinage. Je le dis parce que je me suis déjà fait prendre. Je suis pas trippé. Mais à partir d'aujourd'hui, 6 octobre, est-ce que c'est trop tôt pour parler du magasinage du temps des fêtes? Mais ça a l'air que selon les commerçants, la réponse, c'est non. Hey, hier soir, si vous avez regardé la soirée électorale, eh bien, vous avez fait comme Marie-Christine Proulx, mais curieux de savoir, est-ce que de votre côté, il y avait des enfants qui posaient beaucoup, beaucoup de questions? Marie-Christine a eu droit à tout un questionnaire politique à la maison. On en parle avec elle. C'est notre complice du jour, Marie-Christine Proulx, est avec nous tout de suite après Bryan Adams, Rod Stewart et Sting. Chanson qu'on a retrouvée sur la bande originale des Trois Mousquetaires en 1993. Une chanson qui pourrait passer trois semaines au numéro 1 du Billboard Hot 100. Voici All for Love dans votre retour à la maison. Je vous souhaite un bon mardi. Merci.

0: Famille avec Marie-Christine Proulx. Comment ça va?
1: Ça va bien, toi?
0: Ça va bien, ça va bien. On va parler politique parce que, comme plusieurs, moi hier, je regardais la soirée politique, mes enfants veulent pas étaient là, les tiens aussi. Toi, tu as eu droit à tout un questionnaire, ça a l'air?
1: Ben écoute, je sais pas comment c'est passé. Moi, j'ai envie de te dire, ma journée électorale au grand complet hier, de un, mes enfants voulaient venir voter avec moi. Ils voulaient voir comment ça se passait. Puis avant même de parler de ma soirée électorale, je pensais jamais parler de soirée électorale moi-même. Ça me fait sourire. Mais je veux juste saluer les profs et les enseignants qui, autant mon gars au primaire que ma fille au secondaire, à quel point ils ont mis une importance. Puis moi, c'est ce que je trouve beau là-dedans. T'sais, mes enfants ont posé tout le long de la campagne des questions sur les photos puis les pancartes qu'ils voyaient, puis les discussions qu'on avait aussi dans la famille, puis tout ça. Fait que je trouvais ça beau et je salue ça. Même ma fille a fait la boussole électorale. J'ai fait la mienne avec elle sur le site de Radio-Canada. T'sais, il y avait quelque chose de bien, bien fun. Mais pourquoi je veux revenir sur cette soirée électorale, c'est que oui, Patrick, je ne sais pas comment ça s'est passé de ton côté, mais je ne pensais pas qu'à l'âge de mes enfants, j'aurais autant de questions. Mais il y en a une qui, je pense, s'est démarquée des autres.
0: OK.
1: TPSPP et premier ministre, est-ce qu'on va se séparer du Canada? Et je sentais une espèce de... Okay, c'est un peu grossier, comment je dis, mais de crainte, de peur de se dire, ah, oh, mais si on se sépare, qu'est-ce qui va arriver? Et là, j'avais une série de questions. Puis bien franchement, tu sais, on est capable d'animer une soirée électorale à la télé pendant 3-4 heures de temps, mais quand il s'agit qu'on on se fait nous poser ces questions-là, faut quand même savoir répondre, pas en 3 heures, mais en 30, 40, 50 secondes, mais savoir quoi répondre et l'expliquer pour l'âge de nos enfants.
0: C'est clair. Je suis à la même place. Je suis à la même place. Moi, j'ai une fille de 10 ans, un gars de 15 ans. Et donc, les deux posaient des questions, pas nécessairement le même type de questions.
1: Non, c'est ça.
0: Mais tu as raison parce que Juliette, pour elle, attends, on va se séparer. Tu sais, c'est quasiment comme des parents qui se divorcent.
1: Oui,
0: tu sais, c'est pas,
1: exact.
0: Elle comprend pas l'implication économique, politique, peu importe. C'est juste une séparation. C'est jamais un mot positif, right?
1: Non, exactement. Mais c'est drôle que tu dises ça parce qu'effectivement, je sentais comme le mot séparation, ça avait une connotation très négative, peu importe vos allégeances politiques. Mais tu sais, un référendum, c'est quoi? L'indépendance du Québec, c'est quoi? Fallait qu'on trouve une façon de leur expliquer. Mais tu sais, après ça, eux autres, c'est comment? C'est des jeunes, c'est curieux. OK, mais si on se sépare, est-ce qu'on garde le même argent? Est-ce que si on va en Ontario, on a besoin de notre passeport? Et là, à un moment donné, je veux dire, j'avais l'impression de... Écoute, il a fallu que j'aille lire certaines affaires. Puis là, il voyait le gouvernement majoritaire à 64. Puis là, j'étais comme, c'est quoi les grandes nuances entre un gouvernement majoritaire? Et là, il fallait tout, je leur explique. Je me disais, OK, attends un peu, là, je dois m'instruire aussi. Il y a des notions que je comprends. Mais tu sais, il y a des affaires où tu te dis, comment j'explique ça à un enfant? Fait que toi, comment tu l'as vécu, ta soirée électorale, toi?
0: Moi, j'ai trouvé que la soirée, elle est quand même... Pas qu'elle a passé vite, mais tu sais, ça arrive des fois qu'on reste et qu'on veille très tard.
1: Ouais.
0: Et très, très tôt dans la soirée, Radio-Canada annonçait que ça allait être le Parti québécois. On savait pas si c'était minoritaire ou majoritaire, mais on dirait que les grands enjeux étaient faits. Et donc, tu sais, on n'a pas passé la soirée au grand, grand complet à la regarder en toute franchise. Mais j'avais les questions des deux côtés. Et t'as raison, tu sais, faut comme un peu le démêler. Tu sais, au municipal, là, tu votes pour ton conseiller et pour ton maire. T'as deux votes. Tandis que c'est pas le cas. Là. Tu votes pas pour ton député et pour le chef. Et la grande question qui revenait, c'était... On voyait les cinq visages des cinq chefs.
1: Ben oui.
0: Et c'était une question de... OK, mais là, est-ce que c'est sûr que ces gens-là ont une job ou il y en a un qui va être élu puis l'autre n'a pas de job? Non.
1: Oui.
0: Et donc, c'était vraiment d'expliquer que c'était très, très possible que les cinq chefs de parti devenaient des députés et gardaient leur travail. Et là, Mme Fréchette m'a permis d'expliquer que c'était pas nécessairement automatique non plus.
1: Oh, écoute, j'avoue, dure soirée pour elle. Mais j'ai une autre question pour toi, Patrick.
0: Ouais,
1: j'aimerais ça que tu y réfléchisses. Quand on explique la politique à nos enfants, est-ce qu'on leur apprend à réfléchir ou est-ce qu'on leur transmet simplement notre opinion? Samedi soir, on était dans un party de voisins et tout ça, et on s'est mis à parler politique. Puis j'ai envie de te dire que, on va en parler là, dans les prochaines secondes, mais il faut faire attention à ce qu'on leur dit, parce que je pense que même très jeune, ça influence ce qu'ils disent sur certains politiciens sans même les connaître.
0: C'est certain. Et tu poses la question, je connais déjà ma réponse, parce que mon gars, qui n'est pas capable de voter, a des opinions politiques différentes des miennes.
1: Oui.
0: Et donc, je débat avec mon gars. On va continuer d'en parler. Tu vas voir, je pense que c'est bien intéressant. Tout de suite, écoute, on est là dans moins de trois. Rosé, Bruno Mars, Apathé, tout de suite, à Viva. Et notre complice du jour, Marie-Christine Proulx, est avec nous. On parle politique. C'est rare, mais on parle politique. Au retour, à Viva.
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0: 15h20, le lendemain de cette soirée électorale. Curieux de savoir comment vous l'avez vécu. Aviez-vous des enfants de votre côté? Parce que ça a été le cas de notre complice du jour, Marie-Christine Proulx. Et c'est drôle parce que la question, Marie-Christine, que tu nous posais il y a quelques instants, tu sais, est-ce qu'on doit laisser nos enfants bâtir leurs propres opinions politiques ou est-ce que, inévitablement, ben, on va un peu, tu sais, ils vont faire du copier-coller sur ce que papa et maman disent. C'est un peu normal.
1: C'est un peu ça, mais tu nous as quand même dit que toi, ton gars te confrontait. Mais je vais te poser la question. Ouais. Est-ce que t'es fier de lui parce qu'il y a un esprit critique ou d'un autre côté, t'as envie de dire, hey, mon grand, va réfléchir. Faut que tu sois comme moi. Faut que tu penses comme moi.
0: Mais, je vais te dire, et c'est même pas qu'on pense pas pareil. C'est que mon gars, il a 15 ans. Aime beaucoup le hip-hop, est beaucoup, beaucoup ancré dans le hip-hop québécois, qui, en ce moment, vous avez peut-être vu ça dans les journaux, mais tu sais, il y a vraiment, tu sais, un vent de séparatisme dans la culture, dans la jeune culture québécoise, et donc, ça se transmet dans le hip-hop, et donc, Benjamin est très Québec libre, Québec est un pays, et moi, à chaque fois qu'il me dit ça, je lui dis, moi, j'ai aucun problème, mais pourquoi tu penses ça? Parce que, tu sais, on posait la question, est-ce que nos enfants vont faire du copier-coller sur nous? Ils vont faire du copier-coller quelque part en moment donné. Et donc,
1: ben,
0: c'est sûr. Donc le copier-coller, d'accord. OK, tu l'as pris dans ton hip-hop. Pas de trouble, Benjamin. Mais pourquoi? Moi, je veux que tu me l'expliques. Et,
1: ben,
0: et je lui dis toujours, tu peux avoir l'opinion qui te fait plaisir, mais il faut que tu sois capable de la défendre.
1: Ben, c'est un peu ça, puis c'est drôle parce que... Mais je trouve ça quand même intéressant. Puis, tu sais, il y a tous les faits. Écoute, je sais pas si tu t'es promené sur les réseaux sociaux aujourd'hui, mais écoute, le nombre de vidéos, puis là, tu sais, les jeunes qui regardent ça, tu dis, oh, attends un peu, là, faut faire attention. Tu sais, moi, mon enfant qui me disait, j'ai vu ça sur TikTok, m'a dit, OK,
0: c'est ça.
1: Correct, mais on va jaser un peu plus en profondeur.
0: Oui.
1: Mais il reste que... Pourquoi j'ai amené cette question-là? C'est mes enfants sont encore jeunes là, pour avoir une opinion politique, 11 ans et 13 ans, t'auras compris. Sauf que samedi dernier, on était dans un party de voisinage puis on s'est mis à parler de politique. Ma fille était avec nous autres. Puis tu sais, autant il y en a qui étaient pour Parti libéral. Il y avait de tout, je te dirais. Mais il y avait quand même une genre de confrontation, discussion d'adultes, là, pas méchamment, mais en PSPP, le Parti libéral. Puis on tenait des propos. Et en revenant à la maison, ma fille a quand même tenu les mêmes propos que nous, on disait, que son père disait, que moi, je disais, de nos craintes face à un Québec qui pourrait se séparer, qui pourrait devenir un pays et tout. Mais je me suis dit, ah, à quel point il faut faire un petit peu attention aussi à ce qu'on dit. Parce qu'il y a des paroles qui ont été dites aussi dans cette soirée-là, banales, là, dans le sens que, tu sais, c'était une conversation de voisins, on avait du fun. Mais tu dis, ouais, il faudrait pas qu'ils répètent ça, tu comprends, nécessairement, ou du moins, non, mais pas qu'ils répètent pas, il y a rien de méchant qui a été dit, mais qui se fie uniquement à ça.
0: Non, dans un groupe d'amis, si t'as trois amis qui disent, tu sais, qui ont des points de vue différents, les trois vont dire quelque chose, et puis des fois, ça se dit de façon d'adulte, là.
1: Ouais, exactement. Mais tu sais. Mais je pense qu'il faut juste comme, tu sais, leur laisser un peu de liberté. Mais j'ai hâte de voir, moi, à quel point quand mes enfants vont vraiment avoir tu sais, la maturité de voter puis comprendre la politique, si ils ont une opinion différente, à quel point on essaie inconsciemment de les influencer, parce que on essaie d'avoir les bonnes valeurs et tout ça. Mais en politique, je trouve ça toujours, toujours délicat. Puis même entre amis, tu sais, on parle des enfants, Patrick, là.
0: Ouais.
1: Mais tu sais, je reviens à notre discussion de samedi. C'est là que tu vois que la politique, c'est toujours délicat. À jaser.
0: C'est clair.
1: Il y a quelque chose de bien, bien le fun là-dedans. Mais bref, une chose est sûre, ça a été une longue campagne. Bravo à tous les politiciens parce
0: absolument.
1: Que pour vrai, il y a des victoires, il y a des pertes, il y a tout là-dedans, mais ça reste que c'est quand même des journées intenses pour ces politiciens-là.
0: Et ça fait des soirées le fun parce que moi aussi, j'avais vraiment les deux côtés. La fille de 10 ans, Juliette, qui posait des questions. Pour elle, c'est une belle soirée d'éducation, tu sais, vraiment juste du système. Là, il
1: n'y
0: a même pas d'opinion là-dedans. Il y a simplement du voici comment ça fonctionne. Puis pour mon gars, ben, il commence à être à cet âge. Ou moi, je veux juste m'assurer que ses opinions sont fondées quelque part et pas juste sur TikTok. Il a le droit de penser ce qu'il veut. Il a le droit d'appuyer qui bon voudra, là, tu sais, quand il va avoir le droit de voter. Mais ultimement, tu sais, là, la politique, c'est toujours touchy. On s'entend.
1: Toujours.
0: Mais, mais en tant que parent, on le fait d'une façon ou d'une autre. Et puis moi, je vais mettre du brocoli dans l'assiette de mon gars puis je vais dire, écoute, voici pourquoi c'est important de manger les légumes. Puis si tu manges pas lui, ben mange-en un autre. Puis ensuite de ça, à toi de prendre ta décision sur quel légume tu vas mettre. Mais... on les éduque et puis ensuite de ça, ils font leur choix.
1: Sincèrement, ton analogie avec le brocoli est fantastique. Écoute, je ne sais pas comment terminer mieux que ça. Je trouve ça beau. J'aurais aimé t'avoler. J'aurais aimé ça l'avoir pensé avant. Hey, moi, je vote pour Pat Langlois.
0: That's it.
1: Pat Langlois. Voilà.
0: Hey, Marie-Christine, je te souhaite une belle semaine. J'espère que tu as gagné tes élections. Cette fameuse phrase, elle me fait rire.
1: Oui, effectivement. Mais toi aussi, bonne semaine à vous tous aussi.
0: Salut tes enfants.
1: Oui, d'accord. Toi aussi.
0: On se laisse avec. Bon, on se laisse pas. On continue avec Darren Vaudreuil. Mauvais garçon, 16h25, c'est votre retour à la maison ici, à Viva.

0: garçon.
1: Je vais avoir besoin de vous, chers auditeurs de Viva, via la messagerie texte au 1-866-56-RADIO. 1-866-56-72-346. C'est un débat inutilement important. Je vous dresse le portrait. Vous êtes dans un party, il commence à être tard, il y a encore plein de monde. Est-ce que vous devez absolument faire le tour de tout le monde, un à un, avant de partir? Dire merci, bye, bye, à la prochaine. C'est une question très sérieuse ce soir. À partir de combien d'invités est-ce qu'on a officiellement le droit de quitter sans dire bye? C'est quand même une grosse question. Une question que je me pose souvent quand je suis dans des événements. Et donc, 1-866-56-72-346. À partir de combien d'invités est-ce qu'il doit avoir dans un party pour qu'on puisse partir sans dire bye à tout le monde? Savage Garden s'en vient en musique et ce débat inutilement important s'en vient au retour. À Viva, la musique!
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C'est l'heure du débat inutilement important et mon Dieu que j'ai toute une question pour vous. Convaincu que vous vous êtes sûrement déjà posé cette question-là, je suis heureux de savoir à partir de combien d'invités est-ce qu'on peut partir sans dire bye. Et j'ai besoin qu'on établisse une règle officielle aujourd'hui. Tu sais, vous êtes dans un party, vous voulez partir. S'il y a 6 personnes, évidemment que vous dites bye. Mais s'il y en a 200, personne ne s'attend à ce que vous fassiez la tournée. Et donc là, on a établi les balises, mais elle est où la ligne entre les deux? À partir de combien d'invités est-ce que vous avez le droit de disparaître sans dire bye? Est-ce que c'est 10, 20, 30, 40? Textez-moi 1-866-56-RADIO parce que oui, on parle du fameux Irish Exit. Ça a un nom. Et c'est exactement ça. Tu prends ton manteau, tu pars sans déclencher le fameux cérémonial de départ où tu dois serrer la main de tout le monde. Et tu sais, je pense que la taille du party change complètement les règles. C'est 8 autour de la table, c'est sûr que si je pars sans dire bye à personne, finalement les gens vont se retourner et vont dire ben you Patrick, puis pourquoi est-ce que sa voiture n'est plus là? Ça, c'est pas nécessaire.

grosse question. À 25 personnes, je pense que je peux partir sans annoncer au reste de la planète que c'est le temps de partir et c'est correct. Ceci dit, sur la messagerie texte, Nathalie a un très bon point. Elle dit, peu importe le nombre de personnes, tu dois absolument dire au revoir à la personne qui t'a invité. Je m'en fous s'il y a 200 personnes à ton party. Tu dois au moins dire au revoir aux autres. Ce qui est sûrement vrai et ce qui est sûrement ce que ma mère dirait parce qu'elle m'a bien élevé. Et donc, je vais établir qu'il faut toujours dire au revoir à au moins la personne qui vous a invité. Mais je trouve qu'à 25 personnes, tu peux quitter sans dire bye. Puis d'après moi, il n'y a personne qui va t'en tenir rigueur. Bon, un autre dossier de réglé. On continue en musique avec deux frères. Voici On a mis de la lumière jusqu'à 18h. C'est Pat Langlois qui vous accompagne. Je vous promets que je vais vous dire bye tantôt, même si vous êtes sûrement bien plus que 200. À vivant!

0: Van fait quelque chose qu'il n'avait pas fait depuis plus d'une décennie. Brian May de la formation Queen prend une décision difficile. Taylor Swift continue d'empiler les records comme elle fait constamment. La chaîne MTV ramène un classique des classiques. Il y a un grand hommage qui se prépare pour Dolly Parton et A$AP Rocky, le rappeur conjoint de Rihanna, pose un geste assez classe. Merci. Je vous explique tout ce qu'il y en a dans le showbiz au retour et en musique. La chanson qui vient de passer 24 semaines au numéro 1 du Billboard Hot 100 en établissant du même coup un record. Ella Langley, Choosing Texas, sera là à Viva dans un instant.
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0: Deuxième complice du jour, Audrey Turgeon, CPA, va venir nous parler de toute une question, la question du liquidateur testamentaire. Vous avez besoin d'en avoir un. On vous a peut-être même déjà posé la question si vous accepteriez. Eh bien, savez-vous dans quoi vous vous embarquez? Et est-ce que vous savez ce que vous avez besoin de préparer pour ceux qui vont le faire pour vous après votre départ? Toute une question. On va en jaser, oui, avec Audrey. Mais pour tout de suite, c'est l'heure du showbiz. À Viva!
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0: On vient tout juste d'entendre Ella Langley avec Choosing Texas, chanson qui vient de passer 24 semaines au numéro 1 du Billboard Hot 100, mais qui a été délogée par qui? Par quelle tune? Je vous dis ça dans quelques instants. D'abord, la grande nouvelle du jour, c'est la formation québécoise Simple Plan qui a annoncé ce matin le Bigger Than You Think Canada Tour, 15 villes dans 8 provinces. Et faut être courageux, faire le tour du Canada en janvier et février. Ça va se passer dans quelques mois. Et pour un groupe montréalais, pour un groupe québécois qui tourne constamment partout dans le monde, c'est quand même assez fou. Ce sera leur première tournée pan-canadienne en plus d'une décennie avec un package qui va être assez impressionnant. Merci. Simple Plan, Yellow Card et Bowling for Soup avec la formation Marianas Trench qui va s'ajouter pour quelques dates dans l'ouest du pays. Pour nous ici au Québec, la date qui compte, c'est celle du Centre Bell le vendredi 12 février 2027. Les préventes commençaient aujourd'hui et donc c'est fait. $1 de chaque billet qui va être remis à la fondation Simple Plan. Pendant que Simple Plan part en tournée, eh bien la formation Queen, elle, a annoncé qu'elle ne le ferait plus. Brian May est pas mal plus catégorique qu'il a été auparavant. Après 50 ans de tournée, il ne veut plus repartir sur la route. Le dernier spectacle de Queen et Adam Lambert remonte au 14 février 2024. Et ce qui est arrivé? Alors qu'il a 79 ans, Brian May a perdu un ami pendant sa plus récente tournée. Il voulait aller aux funérailles et il a réalisé que son horaire ne le permettait pas. Et donc, il veut désormais avoir un petit peu plus de temps pour lui, passer du temps avec sa femme, ses petits-enfants et étudier l'astrophysique. Mais voici la petite twist qui pourrait peut-être ramener Queen sur scène. Brian May a dit avoir visité la sphère à Las Vegas et qu'il verrait très bien un spectacle de Queen là-bas. Donc, peut-être ne jamais dire jamais. Et donc, Ella Langley a été détrônée par quelle chanson au sommet du Billboard Hot 100 cette semaine? Celle-ci. Ben oui, Patient Zero de Taylor Swift qui entre directement au numéro 1 du Billboard. C'est son 16e numéro 1 en carrière. Et voilà le chiffre qui fait la nouvelle parce que dans les 68 ans d'histoire du Hot 100, il y a seulement deux artistes qui ont maintenant davantage de numéro 1 que Taylor Swift. Les Beatles avec 20 et Mariah Carey avec 19. Si vous avez suivi et si vous avez été partie de la génération MTV, vous avez sûrement déjà connu l'émission TRL qui était animée par Carson Daly. Eh bien, TRL sera de retour en 2027 pour un spécial. Donc, ce ne sera pas tous les après-midi comme dans le temps, mais avec JoJo, Maya, Ashanti, JC Chazet de NSYNC et Nelly. On dirait que moi, j'ai tellement regardé cette émission-là, je devais absolument faire cette nouvelle. Après le départ de Dolly Parton, eh bien, le Country Music Association a annoncé un énorme spectacle d'hommage. 2 heures, ça va être intitulé « I Will Always Love You », en hommage évidemment à Dolly Parton, présenté le 21 octobre sur la chaîne ABC, avec un casting absolument incroyable. Reba McEntire, Carrie Underwood, Brad Paisley, Kelsey Ballerini, Lainey Wilson, Darius Rucker, Little Big Town, Little A, Zach Brown Band, Vince Gill, Ashley McBride, Ella Langley. En fait, toutes les grandes stars du country vont être là. Et en terminant, A$AP Rocky, rappeur conjoint de Rihanna, fait quelque chose de quand même noble. Lui qui est jamais allé à l'université, a annoncé une nouvelle bourse avec un étudiant qui aura ses 4 années universitaires entièrement payées, frais de scolarité compris, tout ça. Super nouvelle. Je trouvais que c'était important de la partager. On continue en musique avec un gars qu'on a découvert sur le web. Moi, en tout cas, c'est grâce à TikTok que je connais Miles Smith. Voici Stargazing à Viva. 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

0: De pouvoir vous accompagner dans votre retour à la maison et surtout de le faire avec de l'aussi bonne musique. Et la prochaine heure, ça sera pas différent. Kane Brown et Marshmello vont venir faire un tour. Ed Sheeran va être là également. Teddy Swims dans un instant. Shakira avec Burna Boy. Je vous le dis, la musique est solide. Je vous accompagne jusqu'à 18h. Et dans un instant, je ne serai pas seul parce que ma complice du jour, Audrey Turgeon, qui est CPA, va être là. On va parler de quelque chose qu'on préfère souvent remettre à plus tard. On va parler de succession. Nommer quelqu'un liquidateur ou même accepter de l'aide pour quelqu'un d'autre, ça paraît super simple sur papier, mais est-ce qu'on sait vraiment ce qu'on accepte? Audrey va venir démêler tout ça pour nous. Et j'ai pour vous votre chiffre du jour qui est 48 aujourd'hui. Pourquoi? Bien parce que 48% des incendies dans nos maisons sont liés à une même grande cause. Quand même fou, un incendie sur deux causé par quelque chose. D'après vous, qu'est-ce que c'est? 1-866-56-RADIO, la réponse, je vous la donne au retour à Viva!
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8: Bonjour, ici Boris Chassaigne. Les conservateurs ont fait bonne figure hier lors de l'élection dans la région. Renaud Labrec a été élu dans la circonscription de Lotbinière-Frontenac avec 55% des voix. Dans la circonscription de Mégantic, le candidat conservateur Jimmy Gagnon a aussi été élu avec 35% des voix devant Debbie Fenetti du Parti québécois. Jimmy Gagnon estime qu'il faut que les chefs actuels prennent acte du message qui leur a été lancé. Je pense, dit-il, qu'on peut essayer de se rassembler au lieu de se diviser, puis qu'on avance avec des idées qui sont conservatrices. La Fédération québécoise des municipalités félicite Paul Saint-Pierre Plamondon et le Parti québécois pour sa victoire électorale, tout en appelant le nouveau gouvernement à poser rapidement des gestes concrets pour les régions. La FQM souhaite notamment accélérer les investissements dans les infrastructures et donner aux régions les moyens de maintenir leur poids démographique. La Chambre de commerce et d'industrie de la région de Thetford a de son côté tenu à féliciter les chefs et députés qui ont été élus. Elle se dit prête à travailler avec eux sur les enjeux qui préoccupent ses membres. Le CCIRT soutient que les entreprises de la région de Thetford font face à deux crises majeures provoquées par la guerre tarifaire et la pénurie de main-d'œuvre. Le nouveau défi du premier ministre sera, dit la Chambre de commerce, de trouver rapidement des leviers pour en atténuer les effets. Et on salue le départ à la retraite de notre collaborateur Alain Fauché. Monsieur Fauché était ce matin l'invité spécial de Jason Caron sur les ondes de Viva 105.5. Monsieur Fauché, atteint de la SLA, a été animateur et journaliste au réseau Arsenal Média. Il aura passé beaucoup de temps à montetford.com et sur les ondes du Viva 105.5 à Thetford Mines. On vous salue, Monsieur Fauché. C'était vos manchettes.
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Terminé, chose certaine, on finit notre journée ensemble. Pat qui vous accompagne jusqu'à 18h, jusqu'au Hit à Pat, avec des grosses tunes, du gros fun et des sujets qui, d'après moi, vont vous en apprendre pas mal. Mais tout d'abord, je dois absolument vous donner la réponse au chiffre du jour, parce que sur la messagerie texte, j'ai reçu quelques réponses. Je vous rappelle la question. 48% des incendies dans nos maisons sont liés à une même grande cause. Laquelle? Sur la messagerie texte, j'ai vu problème électrique, cuisson, chauffage, cigarette, chandelle, un appareil défectueux. Eh bien non, c'est par nous. C'est par nous. 48% des incendies sont liés à une distraction, une erreur humaine. Bon, ceci dit, ça peut être la cigarette ou la chandelle, mais je trouvais que le chiffre était quand même particulièrement pertinent cette semaine puisque c'est la semaine de la prévention des incendies au Québec. Puis on imagine toujours que ça commence par un problème électrique mystérieux ou quelque chose qui prend feu. Mais non, une fois sur deux, il y a un geste humain, le nôtre, derrière un feu. Et donc, soyons vigilants, c'est quand même près de 5000 maisons au Québec qui sont endommagées par un incendie à chaque année. Et donc, on va faire attention. Hey, 48%. On a notre complice du jour qui nous accompagne dans quelques instants ici sur les ondes de Viva. Audrey Turgeon, qui est CPA, va venir nous parler de succession. On vous a peut-être demandé d'être liquidateur de succession. Est-ce qu'on sait vraiment dans quoi on s'embarque? Parce qu'on peut dire oui pour rendre service à quelqu'un qu'on aime, pour ensuite découvrir que c'est une responsabilité beaucoup plus lourde qu'on s'imaginait. On va faire le tour de tout ça dans quelques instants, mais tout d'abord, un peu de musique. On va retourner en 1998 avec Stars on 54, le classique. On peut dire classique, hein? Ben ouais, ça fait près de 30 ans. If You Could Read My Mind s'en vient tout de suite après Teddy Swims. Voici Mr. Know-It-All jusqu'à 18h. C'est Pat qui vous accompagne. À Viva!

0: vers 17h10 avec Audrey Turgeon, CPA. Allô, Audrey!
1: Salut, ça va bien?
0: Ça va bien, merci toi-même.
1: Oui, merci.
0: Je suis content de te retrouver parce qu'on va parler de quelque chose qui va tous nous concerner d'une façon ou d'une autre. Et c'est parti d'une étude sur laquelle je suis tombé cette semaine. C'est une étude auprès de 3000 Canadiens qui révélait que 76% des gens accepteraient d'être liquidateur testamentaire d'un proche, mais sans nécessairement comprendre tout ce que ce rôle-là implique. Et j'imagine qu'on dit tous oui parce qu'on veut être sympathique, mais c'est pas nécessairement évident ce rôle-là.
1: Ben non. Puis toi, est-ce que tu sais concrètement c'est quoi?
0: Je sais que j'en ai parce que j'ai un testament et donc je sais, à l'époque, je pense même qu'on appelait ça des exécuteurs testamentaires.
1: Il y a deux... Oui, exactement, c'est l'ancien terme.
0: OK, donc je suis vieux. personne ne m'a jamais demandé d'être le leur, quoique je suis peut-être impliqué dans les successions
1: peut-être,
0: de mes parents.
1: Peut-être, mais tu ne le sais pas. Non, mais des ça. Fois, on ne le sait pas toujours qu'on l'est. Fait qu'on va pouvoir parler de ça aujourd'hui. Concrètement, c'est quoi? Ben, tu sais, c'est pas juste de lire un testament, de distribuer de l'argent aux héritiers. Il y a quand même plusieurs responsabilités qui viennent avec ça, plusieurs étapes administratives également, dont notamment de rechercher le testament au besoin, le faire vérifier, retrouver les héritiers, les contacter, informer les gouvernements, les institutions financières, ouvrir un compte bancaire au nom de la succession, dresser l'inventaire de tous les biens, payer les dettes, produire les déclarations d'impôts. Comme on voit, là, c'est plusieurs responsabilités là, qui viennent avec ça.
0: Et si 76% des Canadiens, c'est peut-être votre cas à la maison, si on accepterait de faire ça, serais-tu d'accord à dire qu'on a souvent tendance à sous-estimer le travail qui vient avec la job?
1: Oui, parce que je pense qu'on n'est pas vraiment renseigné sur tout ça qui vient avec. Puis, tu sais, spontanément, on a envie de dire oui. Tu sais, on aime la personne. Je veux dire, on veut rendre service à cette personne-là, mais on pense pas à toutes les démarches qui viennent avec. Tu sais, c'est normal. Puis, quand toutes ces démarches-là finalement arrivent, puis que on est nous-mêmes dans une période de deuil, puis on doit s'occuper de tout ça, puis en même temps, on a besoin de comprendre la situation financière de la personne, mais là, cette personne-là n'est plus là, dans le fond, pour répondre à nos questions. Fait que c'est sûr que ça vient compliquer la tâche, là.
0: C'est une job qui peut quand même prendre beaucoup de temps, là. Tu sais, c'est des heures qu'on doit mettre, et c'est sûr que tu sais, ça va peut-être en plus s'étaler sur plusieurs semaines parce qu'il y a des choses qui se passent pas du jour au lendemain. Combien de temps est-ce que tu penses que ça peut prendre tout ce travail-là d'être liquidateur?
1: C'est sûr, ça dépend de la complexité de la situation financière de la personne. Est-ce qu'elle a 5 comptes ouverts dans plusieurs institutions financières? Est-ce qu'elle a une entreprise? Est-ce qu'elle a beaucoup de dettes un peu partout? Hein, c'est sûr que plus c'est simple, plus ça va être rapide, là.
0: Et est-ce que c'est un rôle qui, des fois, peut être rémunéré?
1: Oui, ça peut être rémunéré, exactement. Si la personne n'est pas héritière, ça peut être rémunéré.
0: OK, ça peut ou ça l'est? Ouais. Comment ça fonctionne?
1: Non, ça l'est pas nécessairement, là. Est-ce que si la personne est héritière, elle n'est pas rémunérée? Fait qu'on, dans le fond, fait que c'est ça.
0: Et donc, si, disons, on va faire un exemple concret, là, c'est mes parents, un jour, et donc je suis liquidateur testamentaire, je suis, j'espère, dans leur bonne grâce et héritier, et donc c'est un travail pas rémunéré. Si, par contre, moi, de mon côté, j'ai peut-être mis mon comptable comme liquidateur testamentaire, est-ce que ça fait en sorte qu'automatiquement, il va être payé par la succession ou faudrait que je l'aie mis dans mon testament?
1: Là, écoute, je sais pas tout les petits détails qui viennent avec, mais il y a un montant là, qui est prévu si la personne n'est pas héritière pour être rémunérée justement pour le temps qu'elle va mettre là-dedans.
0: Et c'est fou parce que tu sais, ça démontre toutes les questions que j'ai là. J'ai même pas une feuille, c'est les questions qui viennent automatiquement en tête. Et c'est sûr qu'on en a plein, donc il faut regarder ça avant d'accepter. Est-ce qu'on est obligé d'accepter si par exemple mon meilleur ami m'en a jamais parlé, il décède et là j'apprends que je suis liquidateur, c'est comme je suis pogné avec ça?
1: Bien, généralement, non, on n'est pas obligé d'accepter. Okay. Le Code civil prévoit qu'une personne n'est pas tenue d'accepter la charge de liquidateur, sauf si elle est le seul héritier. Okay. Dans ce cas-là, elle est obligée de l'être. Sinon, comme tu parlais de ton comptable tantôt, j'imagine qu'il n'est pas héritier, donc il pourrait refuser ce rôle-là.
0: On se connaît depuis si longtemps, par contre.
1: Okay. Donc, je pense que c'est quand même bien de parler de ça à la personne à qui on va le demander avant, sachant que la personne peut le refuser. Je pense que c'est bien qu'on sache un peu à quoi s'attendre puis que la personne concernée également sache à quoi s'attendre.
0: Je trouve que c'est tellement fascinant, surtout avec ces chiffres-là, que tu sais, la grande majorité des gens diraient oui. Et clairement, je pense qu'on n'est pas plusieurs à savoir dans quoi on s'embarque. Je veux que tu restes avec nous, Audrey, parce que dans un instant, on va faire l'envers de la médaille, parce que là, on vient de parler de la personne qui hérite de la responsabilité, mais tu sais, si on faisait l'exercice à l'envers, si quelque chose nous arrive à nous demain, est-ce que notre liquidateur ou votre liquidateur serait par où commencer? C'est la question qu'on se pose tout de suite après Ed Sheeran. Voici Eyes Closed. C'est jusqu'à 18h que je vous accompagne ici à Viva la Casa. Audrey Turgeon, CPA, est avec nous. Si vous avez des questions pour elle, n'hésitez pas. 1-866-56-RADIO via la messagerie texte.

0: fascinant avec notre complice du jour, Audrey Turgeon. On parlait de succession et t'es tellement bonne, Audrey, pendant que Ed Sheeran nous chantait ça. T'as trouvé la réponse à la question si l'exécuteur testamentaire ou le liquidateur testamentaire ne fait pas partie du testament, il peut être rémunéré. En fait, il l'est automatiquement.
1: Exactement. Fait que la rémunération va représenter entre 1 à 5 % de la valeur des biens de la succession, okay, ou sinon un tarif horaire raisonnable. Okay. Donc ça, c'est si le liquidateur est non héritier. Et s'il est héritier, ben la loi présume qu'il agit gratuitement parce qu'il va profiter déjà de la succession.
0: On parle depuis quelques minutes de devenir liquidateur de la succession, mais à l'inverse, nous, malheureusement, on va tous un jour décéder et donc il faut désigner des gens. Est-ce qu'on est obligé de leur dire ou ça peut être comme un surprise?
1: Ça peut être une surprise, mais ouais, je pense que c'est recommandé quand même qu'on ait la discussion avec eux pour qu'ils sachent au moins à quoi s'attendre puis que nous, on ait la discussion. Fait que là, j'ai répertorié justement qu'est-ce que notre liquidateur devrait savoir comme information. Surtout, dans quel endroit se trouvent nos informations financières? Fait que nos institutions dans lesquelles j'ai des comptes bancaires, sont où mes CELI, sont où mes REER? Est-ce que j'ai des régimes de retraite? C'est quoi les assurances-vie que j'ai? Mes hypothèques, marge de crédit, carte de crédit, mes propriétés? Fait qu'il y a quand même beaucoup de choses. Fait que c'est sûr, si on n'a jamais eu la discussion avec notre liquidateur, lui, il va se retrouver avec toutes ces démarches-là, puis il aura aucune idée de où s'y prendre puis de quoi faire avec tout ça.
0: Tu sais, même de nos jours, tout est digital. Est-ce que... J'ose imaginer que tu vas me dire que c'est pas prudent de donner mes mots de passe de mon compte en banque à mon liquidateur.
1: Ben effectivement. Tu sais, dans ce cas-là, tu sais, de plus en plus, tout est en ligne, tous nos comptes de banque, toutes nos choses. Puis tu sais, on n'a pas besoin de donner nos mots de passe à notre liquidateur parce que ça serait peut-être pas super prudent maintenant de le faire. Mais le gouvernement du Québec, il indique qu'on peut laisser soit sous pli cacheté au besoin, tu sais, nos renseignements avec nos identifiants, avec nos mots de passe pour faciliter le travail du liquidateur. Ou sinon, il y a des gestionnaires de mots de passe qui existent aussi. Donc ça, c'est tout en ligne. Puis on peut justement, dès maintenant, comme réfléchir à quelle façon là qu'on pourrait partager là par après nos mots de passe. Qu'est-ce qui serait le plus évident pour nous là?
0: Et comment choisir un bon liquidateur? Parce que tu sais, j'imagine que tu y vas justement avec comme meilleur... Moi, j'ai pris mon meilleur ami et mon comptable. Puis je pense que, à t'écouter, là, je trouve que c'est un bon choix parce que mon meilleur ami, ben, il a mes meilleurs intérêts à cœur. Puis mon comptable, il connaît, tu sais, il sait où est mon argent.
1: Oui, exactement. Ben, je pense que ça facilite la tâche.
0: C'est oui.
1: Ben, tu sais, tu veux avoir confiance en la personne. Tu veux aussi que ça soit une personne qui est à l'aise quand même dans des démarches administratives, hein, parce que là, comme on voit, il y a beaucoup de gens, d'institutions, de personnes à contacter, autant les déclarations d'impôts. Tu sais, il y a vraiment beaucoup de paperasse, là. Fait que c'est sûr, ça prend moindrement quelqu'un qui est à l'aise avec tout ça, là.
0: C'est drôle parce que je me rappelle pas quand j'ai fait mon testament de nécessairement avoir eu cette conversation-là et j'ai l'impression que ça devrait aller un avec l'autre. Tu sais, tu fais ton testament, tu nommes un liquidateur testamentaire, eh bien, voici ce que tu dois lui donner. À quelle fréquence est-ce qu'on devrait mettre tout ça à jour?
1: Le testament?
0: Mais toutes ces informations pour ton liquidateur.
1: Le faire au moins une fois.
0: Oui.
1: Tu sais, je pense peut-être à chaque année, on peut le revoir. Si, par exemple, on a changé des mots de passe, si on a ajouté un compte de banque, si on a un prêt supplémentaire. Fait qu'au moins, tu sais, d'avoir une base de prêt. Fait que les documents importants, c'est quand même important que notre liquidateur le sache. Tu sais, il est où mon testament? C'est quoi le nom de mon notaire? Sont où mes contrats d'assurance? Mes dernières déclarations d'impôt? Est-ce que j'ai des documents concernant mon entreprise? Mon contrat de mariage? Fait que c'est toutes des choses que notre liquidateur devrait au moins savoir, ben, ça se trouve où ça? C'est où que je vais chercher l'information?
0: Je le sais qu'on a... On n'a jamais envie d'avoir ces discussions-là, on dirait. On n'a jamais envie de penser à cette fatalité-là. Mais j'espère que je ne suis pas le seul qui réalise que ben, j'ai bien du ménage à faire dans mes dossiers et dans mes affaires.
1: Oui, c'est sûr que si on se dit, ben là, si demain matin, il arrive quelque chose, puis là, il y a quelqu'un qui doit arriver chez moi, puis écoute, trouver mes documents, fouiller dans mes affaires, est-ce que ça va être un bordel pour lui, tu sais, où il va savoir se retrouver là, quand même un peu? Là.
0: Ben, merci beaucoup pour toutes ces informations. En tout cas, ça donne... Je pense que ça nous donne tous bien des devoirs, puis j'espère que mon comptable n'est pas à l'écoute parce que là, il vient de réaliser qu'il allait seulement avoir 1 % de mes avoirs. Puis là, s'il y a bien quelqu'un qui le sait que c'est pas beaucoup, c'est lui! Audrey, je te souhaite une super belle semaine. Merci d'avoir été là.
1: Merci, bonne semaine.
0: Salut, voici Bleu Jeans Bleu. Scotch et poche à Viva!

0: Est-ce qu'il y a des fans de restants parmi nous? Tu sais, il y en a toujours qui adorent les restants le lendemain, d'autres qui sont pas capables. On dirait que ces deux personnes-là se rencontrent et se marient. Est-ce que vous trouvez qu'il y a des plats qui sont réellement meilleurs le lendemain? Tu sais, la lasagne, la spaghetti, le chili. On dirait qu'on dit ça depuis toujours, mais est-ce que c'est vrai? Eh bien, il y a des chercheurs qui ont décidé de le tester pour de vrai, et le résultat m'a surpris. Puis avant que je vous le donne, ben textez-moi le plat qui chez vous est meilleur le lendemain. On vérifie ça au retour et en musique. Il y a du solide qui s'en vient. C'est une de mes tunes préférées. Kane Brown et Marshmello, Miles on It, s'en vient. À Viva!
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On dit toujours qu'il y a des plats qui sont meilleurs réchauffés le lendemain. Je suis convaincu que chez vous, il y a quelqu'un qui trouve que les restants, c'est tellement meilleur. Ça peut être la lasagne, le chili, le curry. Sur la messagerie texte, c'est Marianne qui dit le spaghetti, même pas proche. La sauce est toujours meilleure réchauffée le lendemain. Mélanie de Victo a dit que c'est la pizza, mais la pizza froide. Et donc, est-ce que c'est réellement vrai qu'on est tous convaincus de ça, que les restants sont meilleurs le lendemain? Eh bien, il y a des chercheurs qui ont décidé de faire un vrai test à l'aveugle. C'est des chercheurs de l'Université de Deakin en Australie qui ont préparé 4 plats et ont fait goûter les plats frais. Et après une nuit au frigo, sans dire aux participants quelle version était laquelle. Et ça a l'air que notre grande théorie de c'est toujours meilleur le lendemain, ben ça passe pas vraiment au test. Sur les 4 plats, il y en a un seul où les testeurs étaient pas capables de désigner si ça avait été fait le lendemain ou la journée d'avant ou la journée même. Et c'était la lasagne. Mais pour tous les autres plats, tout de suite, ils décernaient, celui-ci et le restant. Donc, la lasagne, oui, était incapable de dire si ça avait été des restants ou non, sans non plus dire qu'il y a une version qui aimait plus que l'autre. Et donc, je suis bien désolé d'annoncer aux familles québécoises, la lasagne de votre mère est peut-être pas scientifiquement meilleure le lendemain. Peut-être que vous avez tout simplement un petit peu plus faim au lunch. C'est peut-être ça. Moi, je pense que ce que j'aime des restants, c'est de sauver des sous puis de savoir qu'on n'a pas gaspillé de la nourriture. Puis ça fait en sorte que ça goûte meilleur. Voici une toune composée avec Céline Dion, Marc Dupré, Entre deux mondes. À Viva!

0: album. Et dans le Jukebox aujourd'hui, je vous ramène au 6 octobre 1992. C'est à cette date-là où sortait un album qui allait devenir un des grands classiques des années 90. C'est un disque sur lequel on retrouve Man on the Moon, Everybody Hurts, The Sidewinder Sleeps Tonight. Une pochette qu'on reconnaît encore instantanément. Ce soir, le Jukebox remonte 34 ans en arrière avec R.E.M. et Automatic for the People. Et au retour, une chanson qui a un refrain fait pour être joué dans des stades. Ça tombe bien, c'est pas mal là où on l'a entendu cet été. Shakira et Burna Boy, Die Die s'en vient. Au retour, à Viva!
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Ça me fait plaisir de célébrer cet album aujourd'hui, un disque qui célèbre un anniversaire. Et vous savez qu'il y a des albums qu'on met pour recevoir du monde. Il y en a d'autres qu'on met ben, quand la visite est partie, puis qu'on fait la vaisselle, puis que la maison est bien tranquille. On dirait que cet album-là fait partie des deux catégories. C'est un disque qui nous prend par la main, qui nous enveloppe comme une couverte confortable une journée d'automne. Un 6 octobre, pourquoi pas? Ouais, un album qui nous est arrivé le 6 octobre 1992, il y a 34 ans aujourd'hui. R.E.M., Automatic for the People. Un peu de contexte avant de rentrer dans le disque parce que R.E.M., eh bien, les choses allaient très bien grâce à cette chanson-ci qu'ils avaient lancée sur l'album précédent. That's me in the corner. Le petit groupe de Athens en Géorgie devient énorme grâce à Losing My Religion. La recette est vraiment connue et ils auraient pu la refaire. Et ils décident de faire exactement le contraire. Ils décident de plutôt nous livrer un disque lent avec des cordes, avec des hautbois, une mandoline, un accordéon, des chansons sur le temps qui passe, sur ceux qui partent, sur ceux qu'on regarde. Mais c'est drôle parce que l'histoire du disque, elle est connue un peu en répétition. Les membres du groupe décident de s'échanger les instruments. Le guitariste Peter Buck prend la mandoline, le bassiste Mike Mills s'assoit au piano, le batteur Bill Berry prend la basse. Et c'est justement le batteur qui arrive un jour avec une petite chanson d'à peine une minute. C'est presque du country. Et Michael Stipe dit « Attends, c'est quoi ça? » Eh bien ça, c'est devenu ceci. «

des frissons. Michael Stipe, le chanteur, d'habitude, aime ça brouiller les pistes dans ses textes. T'sais, souvent, on va décortiquer les paroles, on va les interpréter, mais pas celle-là. Michael Stipe, il l'a composé pour un ado seul dans sa chambre pour que la personne qui a besoin de la toune soit capable de la comprendre du premier coup. Le message est super simple. Quand la journée est trop longue, quand la nuit est trop lourde, eh bien, tenez bon. Vous n'êtes pas seul. Un message qui a voyagé vraiment loin. On se rappelle du vidéoclip, hein? Les membres du groupe sont pris dans un embouteillage. On lit en sous-titre ce que pensent les gens seuls dans leur voiture. Puis là, un par un, ils sortent puis ils se mettent à marcher ensemble. Ça a été une grosse, grosse toune, mais ce n'est pas la seule grosse toune de cet album-là. Un album qui doit un peu de son succès à un des membres de Led Zeppelin. Ouais, parce que John Paul Jones, le bassiste de Led Zepp, signe les arrangements de cordes sur 4 chansons du disque, dont Everybody Hurts, et dont celle-ci, une de mes préférées de l'album.

Mills s'amusait au piano. Michael Stipe l'entend, puis il dit « Attends, continue. » Et donc, Mike Mills joue et rejoue le même bout de piano pendant que Michael Stipe l'écoute. Et finalement, c'est juste eux deux hein, sur l'enregistrement. Une voix, un piano, avec évidemment les cordes de John Paul Jones. Une chanson, on dirait, qui me ramène aux étés des années 90. Et c'est la force de cet album-là. J'ai l'impression qu'il laisse place à plein de souvenirs. Et il y a des chansons qui sont pas toutes tristes, des chansons quand même un petit peu plus heureuses. J'avais le goût de sortir un extrait de celle-ci, « Man on the Moon ».

tellement imprévisible que quand il est mort en 1984, il y en a plusieurs qui pensaient que c'était une blague. Cette chanson même va donner le titre du film sur la vie de Andy Kaufman, le film avec Jim Carrey que vous avez peut-être déjà vu. C'est un album Automatic for the People qui a atteint le numéro 1 au Royaume-Uni, numéro 2 aux États-Unis. 18 millions d'exemplaires vendus dans le monde. Sans même de tournée, le groupe a décidé de laisser le disque parler de lui-même et pas parti en tournée. Mike Mills, avec recul, dit que de tous leurs albums de R.E.M., c'est le plus solide du début à la fin. Et 34 ans plus tard, on peut encore mettre ce disque juste pour les tunes. On l'écoute du début à la fin, je vous le dis, avec de la visite ou quand la maison est vide. C'est une grosse, grosse tune. Et je rappelle, parce que c'était un des messages de l'album et c'est une des raisons pourquoi la tune était si forte. T'sais, si vous traversez un moment difficile ce soir, si vous connaissez quelqu'un, vous savez qu'il y a des ressources, vous n'êtes pas seul. Everybody hurts. Grosse tune, classique américain. Et d'un classique américain, eh bien, on va y aller, pourquoi pas, du folk rock québécois. Voici Sarah Dufour. On va-tu prendre une marche? C'est sur cet album-là qu'on retrouvait Je suis mêlé à Viva.

Marc-André qui m'a écrit sur la messagerie texte au 1-866-56 Radio. Je lis son texto, il dit « Quel beau souvenir, Automatic for the People ». Je me rappelle d'avoir la cassette et de l'avoir tellement écouté que le ruban avait brisé. C'est pour ça que j'adore le jukebox. On est capable de se remémorer des albums, des tunes, des moments dans l'histoire de la musique. Et donc, merci d'embarquer dans le trip avec moi. Le mot de la fin, pas besoin d'être super compliqué ce soir. Premier match à domicile pour le Canadien de Montréal, le Centre Bell qui se rallume, une nouvelle saison qui commence. Go Habs, go! C'est ça mon mot de la fin. Je vous souhaite un bon match. Je vous rappelle que c'est moi qui ai l'émission officielle d'avant-match. Si vous cherchez un endroit avec de la bonne musique pour attendre votre CH, Adele, LMFAO va être là, Ricky Martin, Duran Duran, Alanis Morissette, des grosses tunes dans les hits à pattes. Ça s'en vient dans quelques instants. Demain, nos deux complices du mercredi, Anaïs Gertin-Lacroix et Geneviève Evrel. Donc, on se retrouve à 16h pour Viva la Casa. Les hits à pattes de l'autre côté de celle-ci. À Viva!

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1: Bonsoir, ici Boris Chassagne. La Fédération québécoise des municipalités félicite Paul Saint-Pierre Plamondon et le Parti québécois pour sa victoire électorale, tout en appelant le nouveau gouvernement à poser rapidement des gestes concrets pour les régions. La FQM souhaite notamment accélérer les investissements dans les infrastructures et donner aux régions les moyens de maintenir leur poids démographique, notamment grâce à l'immigration. La Chambre de commerce et d'industrie de la région de Thetford a aussi tenu à féliciter les chefs et députés qui ont été élus. Elle se dit prête à travailler avec eux sur des enjeux qui préoccupent ses membres. Le CCIRT soutient que les entreprises de la région de Thetford font face à deux crises majeures provoquées par la guerre tarifaire et la pénurie de main-d'œuvre. Le défi du premier ministre sera, dit-elle, de trouver rapidement des leviers pour en atténuer les effets. C'était vos manchettes.
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4: Oui, que j'adore la diversité musicale que je vous offre pour les 60 prochaines minutes de musique. On va retourner en 2011 avec LMFAO. Vous rappelez-vous de Party Rock Anthem? Vous rappelez-vous d'avoir dansé cette danse-là? Moi, malheureusement, je m'en rappelle. Tune qui s'en vient, on va avoir également du Adele avec Someone Like You, Train et Hey Soul Sister. Et on passe ça avec une chanson qui a été numéro 1 dans 8 pays différents, Inner Circle.

quelques instants. Je vous ramène en 1984 avec Duran Duran et une chanson réalisée par nul autre que Nile Rodgers, lui qui a laissé sa trace dans tellement de grandes chansons de l'histoire de la musique. The Reflex s'en vient. Juste avant, par contre, c'est une chanson qui a un clip qui a été banni dans plusieurs pays. Je savais pas ça. Une tune qui a été numéro 1 dans 7 pays, dont l'Italie, la Suède, top 5 au Canada et en Angleterre, numéro 12 aux États-Unis. Mais le clip tourné aux Bahamas a été banni dans plusieurs pays d'Amérique latine. Ouais, Ricky Martin, qui a même remporté le Latin Grammy du meilleur clip pour ce clip qui avait été banni. Hein? Comme quoi, des fois, parlez-en mal, parlez-en bien, mais parlez-en et le succès va venir. Et petit fait intéressant, cette chanson a été coécrite par un gars qui s'appelle Walter Afanassiev. Peut-être pas un nom que vous connaissez, mais ce même Afanassiev a également coécrit All I Want for Christmas is You de Mariah Carey. Il y a quelque chose qui me dit que lui, il n'a pas besoin d'arrondir ses fins de mois pour payer son loyer. Je pense que ça va très bien pour celui qui a coécrit, qui nous a donné She Bangs. Voici Ricky Martin dans les hits à pattes. À Viva!

0: quiz du jour est un gars qui vient d'Angleterre, mais la chanson, elle, un petit peu du Québec, parce qu'un des co-réalisateurs est né à Hull, à Québec, nul autre que Daniel Lanois, qui a ensuite travaillé sur The Joshua Tree, oui, avec U2, un grand, grand réalisateur, qui avait travaillé avec cet artiste dans les années 80 avec une toune qui n'a pas été un succès immédiat. Seulement numéro 26 au Hot 100, numéro 29 au Canada, mais c'est 3 ans plus tard, lorsque la toune a été utilisée dans un film avec une radiocassette tenue au-dessus de la tête, peut-être une image qui vous rappelle quelque chose, eh bien, c'est à ce moment-là, oui, que la chanson est devenue un succès. Et ce qui est drôle, parce que c'est que l'artiste en question avait d'abord refusé la chanson au film. Il avait regardé le mauvais film par erreur. Il avait dit non, ça m'intéresse pas avant de se réaliser. Cet artiste, cette toune, c'est la chanson surprise du jour. À Viva!
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0: Quelle histoire quand même. On demande à Peter Gabriel si on peut utiliser sa chanson dans un film et lui regarde le mauvais film par erreur. Il a tellement pas aimé qu'il a dit non, non, non. Finalement, il s'est ravisé. Il a regardé le bon film. C'était Say Anything de Cameron Crowe. Et c'est là qu'il a dit OK, tant mieux parce que c'est devenu un énorme succès. Et la chanson In Your Eyes est devenue celle qu'on connaît aujourd'hui. 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

C'était vrai dans le temps, c'est encore vrai aujourd'hui. La télévision peut vraiment aider la carrière musicale d'un artiste de nos jours, même au Québec. Tu sais, que ce soit Star Academy ou La Voix, eh bien, ça peut faire le succès d'un artiste. Et dans le temps, c'était pareil en 1982. En Angleterre, il y avait une émission qui s'appelait Top of the Pops. Et quand on passait à Top of the Pops, eh bien, on pouvait avoir une grande carrière. Et c'est arrivé à un artiste un peu par accident parce que la formation Shakin' Stevens devait être les artistes invités à Top of the Pops. Et la veille, ils annulent. On demande donc à la dernière seconde à Culture Club, le groupe de Boy George, s'ils sont disponibles. Ils sont disponibles, ils sont pas loin. Et seulement les choses explosent pour Do You Really Want to Hurt Me? Numéro 1, 3 semaines en Angleterre. Numéro 2 aux États-Unis pendant 3 semaines également au printemps 1983. Et ici au Canada, numéro 1. Ben oui, numéro 1 ici pour Boy George. Et c'est

0: avec Mécanique Générale. 6 octobre, et vous le savez, c'est une tradition de l'émission. J'aime ça vous parler des éphémérides, hein, les événements dans l'histoire de la musique qui ont marqué une certaine date. Et le 6 octobre est une date pour les mariages et pour les décès. Visiblement, on va commencer par les décès, parce que c'est le 6 octobre 2020 qu'on a perdu Eddie Van Halen à 65 ans. Également, le 6 octobre 2020, la même journée, meurt Johnny Cash. Par contre, c'est pas juste des décès, c'est également de l'amour. Faith Hill et Tim McGraw se sont mariés le 6 octobre 1996. Et en 91, le 6 octobre, Michael Jackson menait Elizabeth Taylor à l'hôtel pour son 8e mariage à Neverland Ritz. C'est beaucoup. Je m'appelle Pat Langlois. Je vous souhaite une belle soirée sur les ondes de Viva. Puis on se retrouve demain, 16h, pour Viva la Casa.
1: Bonsoir, ici Boris Chassaigne. La Fédération québécoise des municipalités félicite Paul Saint-Pierre Plamondon et le Parti québécois pour sa victoire électorale, tout en appelant le nouveau gouvernement à poser rapidement des gestes concrets pour les régions. La FQM souhaite notamment accélérer les investissements dans les infrastructures et donner aux régions les moyens de maintenir leur poids démographique, notamment grâce à l'immigration. La Chambre de commerce et d'industrie de la région de Thetford a aussi tenu à féliciter les chefs et députés qui ont été élus. Elle se dit prête à travailler avec eux sur des enjeux qui préoccupent ses membres. Le CCIRT soutient que les entreprises de la région de Thetford font face à deux crises majeures provoquées par la guerre tarifaire et la pénurie de main-d'œuvre. Le défi du premier ministre sera, dit-elle, de trouver rapidement des leviers pour en atténuer les effets. C'était vos manchettes.
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4: Voici vos nouvelles, Arsenal Média. La Fédération québécoise des municipalités félicite Paul Saint-Pierre Plamondon et le Parti québécois pour sa victoire électorale, tout en appelant le nouveau gouvernement à poser rapidement des gestes concrets pour les régions. La FQM souhaite notamment accélérer les investissements dans les infrastructures et donner aux régions les moyens de maintenir leur poids démographique. La Chambre de commerce et d'industrie de la région de Thetford a tenu à féliciter les chefs et députés qui ont été élus. Elle se dit prête à travailler avec eux sur les enjeux qui préoccupent ses membres. Le CCIRT soutient que les entreprises de la région de Thetford font face à deux crises majeures provoquées par la guerre tarifaire et la pénurie de main-d'œuvre. Le défi du nouveau premier ministre sera de trouver rapidement des leviers pour en atténuer les effets. Et maintenant, la météo à Thetford Mines. Ce soir et cette nuit, c'est dégagé et le minimum est de 1 degré.
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